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3: 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Plein en bois du XVIe siècle a été emporté par le vent. La canicule touche aussi la France. 60 départements sont en vigilance orange. Certains pourraient basculer en rouge dès dimanche. Dans le sud-ouest et le nord-est, les températures pourront atteindre les 38 degrés. En prévention, des centaines d'écoles ont été fermées. La circulation routière alternée a été mise en place dans certaines régions. Plusieurs événements sportifs et culturels ont été annulés. Les autorités craignent un scénario identique à la canicule de 2003. Cet épisode historique avait fait 20 000 morts. Le ministère de l'Intérieur français annonce aujourd'hui déclencher une cellule de crise. Des négociations directes entre Israël et le Liban doivent reprendre lundi à Washington. L'objectif est toujours le même, faire des progrès pour arriver à une paix durable. Hier, Israël et le Hezbollah libanais pro-iranien ont accepté un cessez-le-feu, mais les frappes israéliennes se poursuivaient dans le sud du Liban. Au Royaume-Uni, au nord de Londres, deux trains sont entrés en collision hier, en fin d'après-midi. L'accident a fait un mort et près de 90 blessés, dont 11 grièvement. D'après des images de l'incident, les deux trains circulaient sur la même voie quand l'un a percuté l'arrière de l'autre, ce qui a provoqué le déraillement d'un wagon. Une enquête a été ouverte. À la Coupe du Monde de football, le Maroc a fait cette nuit un grand pas vers une qualification pour les 16e de finale. Les Marocains se sont imposés 0-1 contre l'Écosse. Dans ce même groupe C, le Brésil s'est imposé sur Haïti 3-0. La première place du groupe se jouera donc entre le Brésil et le Maroc. Les États-Unis se sont eux bien qualifiés pour les 16e de finale après leur victoire sur l'Australie 2-0. Les Diables Rouges sont eux à Los Angeles aujourd'hui. Ils vont s'entraîner et découvrir le SoFi Stadium. C'est là qu'aura lieu leur deuxième match. Ce sera contre l'Iran et ce sera demain soir. Voilà pour les infos. Belle journée.
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0: Et ça, c'est Jennifer Lopez, J-Lo. On va l'écouter dans un instant sur Typique.
1: Je vois arriver Alex Warren dans la suite. On écoutera A Fever Dream.
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0: Avant ça, jetons un œil à la météo de ce week-end. J'ai l'impression qu'elle va être très bien.

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3: Petit nuage par-ci par-là pour un peu couronner le tout. Mais globalement, il fait plutôt chaud si vous êtes à la côte pour le week-end. On attend 22 degrés aujourd'hui, 29 à Bruxelles et de 30 à 33 degrés partout ailleurs.
4: On sera très très bien, profitez bien de ce beau temps, de ce week-end qui nous tend les bras. Marguerite, ça c'est pour démarrer cette heure sur Typique.
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0: Allez, bon week-end, merci d'avoir choisi Typique. Offenbach, ce sera la suite. Il y aura Alex Warren aussi dans un instant.
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0: Bonjour. Bonjour, nous sommes le 20 juin. J'espère que vous allez bien, que vous êtes en forme ce matin.
4: Oui, que tout se passe bien pour vous dès le réveil. Dites-nous d'ailleurs pourquoi vous vous êtes levé si tôt. 0471 200 300, c'est totalement gratuit. Vous nous dites si vous allez bosser ce matin, si vous rentrez du taf peut-être, vous vous êtes levé très très tôt pour aller faire du sport très tôt aussi, parce qu'il va faire chaud. Vous nous dites tout ça sur le WhatsApp.
0: Bonjour aux courageux là qui sont déjà debout très tôt ce matin. Dominique qui est sur le WhatsApp, il y a Yves aussi qui est là, et puis tous les autres branchés dans la voiture, peut-être direction le boulot, déjà au boulot ce matin. Hydratez-vous si vous travaillez dans des lieux comme ça, un peu soumis à la chaleur.
4: Ouais, et puis si vous travaillez en extérieur aussi, n'oubliez pas de mettre de la crème solaire.
0: Alors, la suite comme promis Offenbach, et puis si tout le monde est d'accord, Alex Warren.
4: On fait ça là, tout de suite, le voici sur Typique.

0: Speak. Bon début de journée dans un instant, Damien O'David.
1: On écoutera Born with a Broken Heart et puis vous aussi, notamment sur le WhatsApp 0471 200 300.
0: Et on est nombreux déjà à être présents sur le WhatsApp, à être debout très très tôt. Mais pourquoi justement, pourquoi vous êtes levé tôt ce matin, 7h14 minutes?
1: Et je vois que c'est pour des raisons bien bien différentes sur le WhatsApp. Il y a par exemple Manon qui est déjà debout parce qu'elle expose pour une brocante, celle de Mons, et ce sera sur le parking, vous savez, d'un grand magasin d'ameublement. Hey. Là, okay. Le fameux. Et donc voilà, elle est déjà préparée. Courage évidemment avec la chaleur. Hein.
0: Il y a des gens qui bossent aussi ce matin, des gens qui partent en vacances. C'est le cas de Clara qui nous dit coucou, nous partons en vacances. C'est pour ça que nous sommes levés si tôt.
1: Et bien continuez de nous dire pourquoi vous vous êtes réveillé à 7h du matin un samedi à 0471 200 300.
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0: 7h24. Sortez pique. Merci si vous venez de vous brancher, d'allumer la radio, de sortir de votre lit peut-être. On espère que vous allez bien, que vous êtes en forme. On se fait plaisir avec Lost Frequencies dans la suite.
1: Morceau qui sent clairement l'été, ça sent l'été dehors aussi. On a un message d'ailleurs sur le WhatsApp de Patchouli 0471 200 300 qui nous dit: je me suis levée à 5h ce matin, j'en ai profité pour nettoyer mes vitres et passer à l'aspirateur. Voilà, maintenant je vais installer ma piscine gonflable.
2: Oh ouais.
1: Ouais, et puis me la couler douce, les orteils en éventail. Mais si ça c'est pas génial.
0: Ça c'est un beau programme, surtout avec le temps qui nous attend.
1: Ah ouais.
0: On a tous envie de sortir la piscine, le jacuzzi peut-être. C'est le moment d'appeler les potes, hein, les potes qui ont des piscines.
1: Piscine, ouais. Voilà. On voit que tu connais l'astuce. 0471 200 300, vous nous dites pourquoi vous vous êtes réveillé si tôt ce matin. On a aussi Manon qui nous dit: je me suis levée à 6h15 parce que mon chien avait besoin de faire pipi. Bah oui, ça arrive.
0: Ce sont des choses qui arrivent.
1: Continuez de nous dire sur le WhatsApp 0471 200 300, on lit tous vos messages.
0: Pendant que vous écrivez tout ça, Diams nous rejoint. Voici du souvenir, c'est DJ Sortez Pique. Bon samedi avec nous, bon week-end.

0: 7h34. Soir typique, merci d'être branché. Merci d'avoir choisi de démarrer la journée avec nous. Bonjour, bonjour, on est samedi, on est le 20 juin aujourd'hui. J'espère que vous allez bien, que vous êtes en forme, qu'on est prêt à démarrer cette très très chouette journée sous le soleil. On a vos messages qui arrivent sur le WhatsApp de la radio 0471 200 300. Et on vous pose la question de savoir ce matin, pourquoi est-ce que vous n'avez pas profité un peu plus sous la couette? Pourquoi vous vous êtes levé très très tôt? Vous avez réagi. Il y a Nathalie par exemple, d'autres personnes, qui nous dit qu'elle s'est levée très tôt pour finaliser la valise, puisque eh bien Nathalie partira en Égypte.
1: Oh mais qu'est-ce que c'est chouette ça. On a plein de messages aussi. Qu'est-ce qu'on a d'autre? On a Catherine qui nous dit qu'elle n'a pas réussi à dormir à cause de la chaleur, malheureusement.
0: Ah oui, ça c'est un truc qui nous arrive à tous aussi, ouais. Je crois. D'ailleurs, si vous avez des astuces, tiens, on les notera pour cette nuit, parce que c'est vrai que nous aussi, on galère niveau chaleur.
1: Moi, je t'avoue, j'ai été gratter le... Comment t'appelles ça?
0: Le ventilateur
1: de mes parents, parce que j'ai dit, c'est plus possible, quoi, c'est plus possible.
0: Il paraît que ça sert pas à grand-chose, le ventilateur, parce qu'il brasse de l'air chaud, finalement.
1: Ouais, mais franchement, tu sens une différence.
0: Ouais.
1: Ah oui. Ça donne une impression d'air.
0: D'accord. Ouais. Bah, si vous avez des tips là-dessus, dites-nous, parce qu'on est preneurs, vraiment. Elena dans la suite.
1: Elle arrive avec Tout a changé, rien n'a changé.
0: Lucy Abrams aussi avec Hit the Wall, ça arrive dans la suite. Vous êtes sortis, puis restez bien là.
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0: Allez, bon début de journée, bon week-end. Il y aura Temper City dans un instant sur Typique. Il y a Vince qui nous envoie sur le WhatsApp de la radio 0471 200 300 que lui se prépare pour aller faire une petite partie de badminton. Il y a des gens qui font du sport même quand il fait chaud. Je me posais la question de savoir d'ailleurs, est-ce que par des chaleurs pareilles, les chaleurs qu'on connaît pour le moment, il y en a parmi vous qui ont le courage d'aller courir?
1: Moi je t'avoue, toute cette semaine j'avais très envie d'aller courir, mais pas un long run, un petit run, voilà, sympa, mais il fait trop chaud.
0: Ben, c'est ce que je me dis.
1: Impossible.
0: Déjà en temps normal, à mon avis, tu dois prendre ton courage à deux mains, mais en plus quand t'as plus de 30 degrés dehors, est-ce que c'est pas beaucoup trop compliqué?
1: Mais j'avoue que là il fait un petit peu chaud. Après, pour être totalement honnête avec vous, je suis tombée sur une étude qui dit qu'on devrait peut-être s'y mettre quand même s'il fait chaud, parce que apparemment 76% des runners trouvent qu'une personne qui court serait plus attirante.
0: Bon, moi aussi je me trouve pas mal, tu sais.
1: Ah oui, mais si c'est toi qui le dis, c'est super objectif. Mais non, mais apparemment cette étude elle dit que si on veut séduire quelqu'un cet été, il faut se mettre à courir.
0: D'accord.
1: Grosso modo, c'est ça. Et puis 62% des personnes interrogées disent aussi avoir remplacé le scroll sur leur téléphone, je suis désolée, j'ai le hockey, mais disent avoir remplacé le scroll sur leur téléphone par une séance de running.
0: D'accord. C'est bizarre, tu vois, d'être attiré par une personne qui court.
1: Ah ouais, tu trouves?
0: Oui, tu transpires, tu t'es tout rouge.
1: Oui, c'est vrai que c'est quelque chose que tu n'aimes pas.
0: Mais c'est pas que t'es dans ton... Enfin, t'es pas à ton avantage, quoi, tu vois.
1: Oui, mais en même temps, tu vois, il y a un peu ce truc de « Ah, la personne est sportive, c'est sympa, tu vois, je sais pas. »
0: Ah ouais?
1: Ouais, c'est charismatique.
0: Bon, écoute. Bon, raison de plus pour s'y mettre alors.
1: Ah bah oui. Hein, tu sais quoi, je vais t'apprendre. On va aller courir à deux. D'accord. On commence par combien? 15 km?
0: On va quand même laisser passer les chaleurs.
1: Je dis 15 km, il dit rien. 15 km, c'est
0: beaucoup.
1: Mal, hein. C'est déjà pas mal.
0: Je sais pas, tu vois, je me rends pas compte.
1: Ouais, c'est déjà pas mal. C'est faisable, hein. Mais c'est déjà une bonne course.
0: Bah dites-nous, 0471 200 300, c'est le numéro du WhatsApp de Typique. Est-ce que vous le faites, vous, par des chaleurs pareilles? Est-ce que vous chaussez vos baskets et vous allez courir?
1: Vos baskets?
0: Vos chaussures?
1: Basket? On dit pas le thé?
0: Basket? Ouais, j'en sais rien. Ouais.
1: Vous dites basket ou basket? Dites-nous sur le WhatsApp 0471 200 300. Je vais avoir le fin mot de cette histoire, je veux savoir.
0: Allez, Henri PFR, c'est Run, justement, qu'on écoute à 7h46 sur Typique.

0: 7h51, la suite sur Typique, c'est avec Zao et MC Solar.
1: Alors je suis partie comme Caroline.
2: Ça c'est comme Caroline. On va l'écouter juste avant 8h, sortie pique. Et puis Temper City, non, sans bien l'écouter. Moi, je suis à côté, moi, ce matin. Je suis à côté,
0: non,
2: complètement.
0: Non, ça va aller, en tout cas. Zao arrive, et ça, c'est le plus important.
2: Et Fifth Harmony, voilà.
0: Ben voilà, c'est génial.
2: Bon, vous êtes sortie pique, restez bien là.
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0: Allez, belle matinée, merci d'avoir choisi Typix ce matin. C'est une nouvelle heure qui démarre dans un instant avec Yujel.
1: Et puis on écoutera Taylor Swift aussi. And I remembered I loved you. Came back when it mattered, I saw you. Ça c'est I knew it, I knew you.
0: 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Bonjour tout le monde, très bon samedi. Nous sommes le 20 juin aujourd'hui.

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4: Qu'on devrait pas faire.
5: Oui, il y a des bêtises
4: comme ça.
5: Oui, c'est ça. Oui, il y a des petits trucs quand même. Tu te dis, bon, il fait chaud, c'est pas grave.
4: Genre la clim à fond dans la voiture,
5: ouais,
4: par exemple.
5: Après, t'as un rhume, t'as mal à la gorge.
4: Pareil que c'est pas très bon.
5: Ouais.
4: On va lancer un débat là-dessus d'ailleurs dans un instant. Vous restez là ?
5: On reste là, évidemment.

0: artiste révélation belge typique dans la suite. C'est Rory qu'on va écouter avec Vérité. Il y aura Taylor Swift aussi dans un instant.
1: Le pour ou contre.
0: Mais avant ça, ouvrons un débat avec vous à 8h08.
2: On parlait de toutes ces petites habitudes qu'on a quand il fait chaud, des petites habitudes qui sont pas forcément bonnes. Tu parlais, Mario, de mettre la clim à fond dans la voiture.
0: Oui,
2: on parle
0: c'est
2: ici.
0: Pas bon.
2: Hier, j'ai fait une bêtise, entre guillemets.
0: Ouais.
2: J'étais en train de cuisiner, j'avais tellement chaud, j'étais à 50 cm du ventilateur et je l'ai mis à fond parce que j'avais chaud. Pareil, c'est le genre de truc où vous tombez direct malade. En tout cas, moi, c'est vraiment mon cas. Et puis, parmi toutes ces mauvaises habitudes, il y a un truc qu'on fait parfois l'été.
0: C'est quoi?
2: Quand il fait trop chaud,
0: ouais,
2: c'est de dormir les cheveux mouillés.
0: Ah, tu trouves que c'est une bêtise?
2: Bah ouais,
0: ouais,
2: c'est pas bien de dormir les cheveux mouillés, si?
0: C'est vrai que tu pourrais te choper un rhume, je sais pas.
2: Alors, tu peux te choper un rhume, et puis je suis pas une experte capillaire, mais je pense que c'est pas bien pour la fibre de ton cheveu, non? Il casse beaucoup plus vite,
0: là,
2: je crois.
0: Mais là, tu m'en demandes, mais tellement.
2: Bon, après, pour toi, c'est moins pire que pour
0: oui,
2: moi, mais.
0: Moi, j'avoue que dormir les cheveux mouillés ou pas, ça fait pas vraiment de différence.
2: Ouais,
0: après,
2: mais.
0: Ce que j'aime pas, c'est si tu dors les cheveux mouillés, t'as un peu l'oreiller, tu vois, qui est
2: ouais,
0: mouillé, j'aime pas
2: plus trop. En plus, ça fait pas genre, je sais pas, des pellicules ou quoi, le fait que ce soit mouillé.
0: Bah non.
2: Ah
0: crois
2: ouais,
0: pas, je crois pas.
2: Je sais pas sur ton coussin, non?
0: Après, j'avoue,
2: je vais regarder,
0: expert,
2: tiens.
0: Je suis pas expert en cheveux, mais.
2: Je vais regarder, je suis curieuse. Mais dites-nous déjà si vous êtes pour ou contre quand il fait chaud comme ça, ou pas forcément quand il fait chaud. Il y a des personnes qui dorment les cheveux mouillés.
0: Ouais.
2: De manière générale, est-ce que vous êtes pour ou contre à dormir les cheveux mouillés? Moi, je vous avoue, je suis totalement contre.
0: Mais
2: totalement.
0: Toi, t'as vu la masse, ça doit pas être agréable de.
2: Ouais, j'ai beaucoup de cheveux. Hein. Ils sont pas très longs là, je les ai coupés, mais j'en ai beaucoup.
0: Ça doit être compliqué pour les gens qui ont les cheveux longs. Finalement,
2: ouais,
0: ça
2: oh
0: prend
2: là
0: une
2: là
0: blinde à sécher. C'est tout humide sur toi, sur tes épaules. Ouais, je sais pas comment vous faites.
2: Ouais, mais c'est pour ça, il faut sécher les cheveux avant d'aller dormir.
0: Eh bien, dites-nous, pour ou contre, dormir les cheveux mouillés quand il fait chaud ou pas. Vous nous racontez ça sur le WhatsApp de la radio.
2: 0471 200 300, c'est gratuit. Attends, t'imagines, si moi je vais dormir les cheveux mouillés, si ça casse vraiment les cheveux, je me réveille avec ta coupe de cheveux. Mais les coiffeurs, ils font faillite. T'as plus besoin d'aller chez le coiffeur, dors les cheveux mouillés, quoi. C'est bon.

0: 7h15, l'heure à laquelle vous rentrez peut-être dans la voiture, l'heure à laquelle vous prenez le petit-déj peut-être, tout ça avec Gordo dans la suite.
1: On reçoit un message aussi sur le WhatsApp de Typique. On nous donne un conseil ce matin. C'est Ludo qui est chauffeur-livreur et qui nous dit la clim à fond dans la voiture, oubliez. Je me suis chopé un mal de gorge.
0: Ah oui, bah oui, mais d'office. Mais il y a tellement de petites habitudes comme ça qu'on prend l'été. Et il faut pas le faire parce que ça nous rend parfois malade, parfois pire. Ça peut avoir des conséquences qui sont juste pas très bonnes pour la santé. Et on parlait notamment des cheveux mouillés la nuit. Est-ce que c'est quelque chose que vous faites ou pas d'aller dormir avec les cheveux mouillés?
1: Est-ce que vous êtes pour ou contre? Expliquez-nous sur le WhatsApp de Typique 0471 200 300. On va revenir sur vos réactions dans un instant.
0: Ouais, parfois on se dit que c'est une bonne idée, hein, que ça va nous rafraîchir, que ça va être pas mal, et puis comme ça il sèche naturellement. Mais peut-être qu'il y a des, entre guillemets, des effets négatifs à tout ça. On vous en parle dans la suite. Si vous avez des anecdotes, n'hésitez pas. 0471 200 300, c'est gratuit.
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0: Chapel Roan. Dans un instant, on écoutera Soul aussi dans la suite sur Typique.
1: Et puis du débat ensemble. Si vous arrivez à cet instant, vous pouvez encore réagir sur le WhatsApp 0471 200 300. On vous pose la question de savoir si vous êtes pour ou contre dormir les cheveux mouillés quand il fait chaud.
0: Vous avez réagi sur le WhatsApp de Typique. Il y a Anto par exemple qui nous dit: jamais les cheveux mouillés, après on se lève avec une tête de hérisson et c'est pas trop hygiénique non plus.
1: Oui.
0: Je valide la tête de hérisson, c'est vrai que tu pourrais travailler avec tes cheveux un peu n'importe comment, quoi.
1: Et d'ailleurs, il n'est pas le seul. Hein. Julien dit pareil sur le WhatsApp: je me réveille avec une coiffure bizarre et je dois me les relaver de façon le matin. Bah oui, c'est ça en fait.
0: Oui.
1: À quoi ça sert? On a un message de Sophie aussi qui dit: pour, quand il fait 30 degrés dans la chambre, dormir les cheveux mouillés, c'est le seul moyen de me rafraîchir.
0: Ah ouais?
1: Bon, pourquoi pas. On a un message de Kevin. L'oreiller humide, je trouve ça super désagréable, même en pleine.
0: Voilà, exactement. Moi, je suis d'accord avec Kevin. C'est vrai que le fait d'avoir l'oreiller mouillé et tout, c'est parce qu'après, tu mets ton visage, t'as le visage
1: mouillé.
0: Ouais,
1: ça, je suis assez d'accord.
0: Oh là là.
1: Après, on a un message de Laura et j'avoue, alors je suis contre dormir les cheveux mouillés, mais c'est vrai qu'il y a un truc qui est embêtant. Elle me dit: entre la chaleur et le sèche-cheveux, le choix il est vite fait. Alors je suis d'accord avec Laura, le sèche-cheveux l'été, quand il fait déjà chaud, mais c'est horrible.
0: Moi j'ai une technique. Quand je prends ma douche le matin, mes cheveux sont mouillés, et quand je prends la voiture pour venir à la radio, j'ouvre ma fenêtre et je passe ma tête. Comme ça, ça sèche naturellement.
1: Oh oui, mais ça c'est une excellente idée, comme les chiens.
0: Exactement. Voilà.
1: Oui, finalement.
0: Vous avez l'image.
1: Mais comment tu fais pour conduire? Parce que c'est un peu compliqué, hein.
0: Bah, légèrement, quoi, tu vois. Et du coup, ça sèche vite les cheveux.
1: Non, mais vous voyez ce que je dois endurer à longueur de temps. Mais c'est fatigant.
0: Mais c'est une technique. Essayez.
1: Oui, bien sûr. Je vais essayer. Mais moi, le problème, c'est que comme ils sont longs, ils vont venir devant mes yeux, je vais rien voir.
0: Oui, c'est vrai.
1: Après, il y aura un accident de plus. On va pas comprendre pourquoi.
0: Non, oui, restez prudent quand même en voiture. Si vous avez des choses comme ça que vous vous rendez compte que vous faites l'été quand il fait chaud, comme par exemple mettre la clima à fond dans la voiture ou d'autres choses, dites-nous 0471 200 300, quelles sont les choses qu'on fait mais qu'on devrait éviter.
1: Ouais, spécialement l'été pour se rafraîchir ou pour d'autres raisons, vous nous dites ça sur le WhatsApp 0471 200 300.

0: Destiny's Child dans un instant, sort typique. Il y aura Kygo aussi. Et puis, ça y est, c'est le moment. C'est le moment de la battle.
1: Vous connaissez ce moment, c'est notre moment préféré de la matinée. Mario et moi, on vous propose tous les deux un morceau issu des années 90 et 2000 et c'est à vous de nous départager sur le WhatsApp 0471 200 300. Et ce matin, je crois que ça va être dur.
0: Pourquoi?
1: Et parce que nos deux morceaux sont excellents.
0: T'as choisi quoi?
1: Alors, moi je vous propose ce matin un morceau de Metro Station. Est-ce que vous vous rappelez de ça?
0: T'as pas fait ça?
1: J'adore! Franchement, ça m'est tombé dessus cette semaine et je me suis dit, oh mais c'est génial! Shake, shake, shake, shake, just shake it! C'est génial!
0: Bon.
1: Pourquoi est-ce qu'on n'y a pas pensé plus tôt?
0: Oui, c'est un morceau que j'aime beaucoup. C'est ça qui m'énerve.
1: J'adore aussi! Si vous voulez écouter Metro Station, vous envoyez Vanessa sur le WhatsApp 0471 200 300. C'est le genre de souvenir qu'on n'a pas forcément l'occasion de réécouter à d'autres moments.
0: Bon. Je vous propose autre chose, d'accord? Pour essayer de départager ça, je vous propose un morceau de All American Reject. Il est bien aussi celui-là.
1: Et c'est là que je dis que ça va être très très dur parce que les deux morceaux, honnêtement, pour une fois, je suis sincère, non, je rigole, mais pour une fois, ouais, franchement, nos deux morceaux sont vraiment des morceaux de compète, je trouve. C'est une bonne battle.
0: 0471 200 300 sur le WhatsApp de Typique, à vous de choisir. Pour écouter Metro Station, vous envoyez Vanessa. Pour par contre écouter All American Rejects, vous envoyez Mario sur le WhatsApp, donc 0471 200 300.
1: C'est à vous de jouer, allez-y, c'est gratuit.
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0: 8h47 sur Typique. Très bon samedi, bon début de journée avec nous. Swedish House Mafia, c'est ce qu'on écoutera dans un instant.
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0: Est-ce que vous avez vu ce qui s'est passé vendredi?
2: Il y a un truc de fou qui s'est passé. Il y a un tout nouveau morceau qui est sorti et c'est pas celui de n'importe qui.
0: C'est celui d'Angèle. Je crois qu'elle arrêtera jamais de nous surprendre,
2: ouais.
0: Angèle.
2: Et là, elle revient avec ce morceau qui s'appelle « Dis-le ». Ça y est, nouveau morceau qui va cartonner, j'en suis sûre et certaine. C'est fou parce qu'il y a quelques mois, quand elle avait sorti son dernier morceau avec Justice, on se posait la question, est-ce que là, maintenant, elle va faire une nouvelle ère un peu plus en anglais? Parce que c'est vrai qu'on la voit beaucoup aux États-Unis, etc. Et on s'attendait à ce qu'elle revienne en anglais. Et finalement, c'est pas encore le cas.
0: Mais ce morceau, il s'appelle « Dis-le ». Ça s'appelle « Dis-le ». On l'écoute?
2: Eh bien, on va l'écouter là tout de suite. C'est le coup de cœur de la semaine sur Typique.

0: 8h53, sort typique, il y a une battle qui est en cours. On vous propose chacun un morceau ce matin. Vanessa et moi, c'est vous qui nous départagez via le WhatsApp de Typique 0471 200 300.
1: Ce numéro est totalement gratuit, évidemment, et vous pouvez dès à présent envoyer Vanessa, hein, parce que c'est le morceau gagnant, c'est votre morceau préféré, je le sais.
0: C'est pas le morceau qui est en tête pour le moment.
1: Non, c'est vrai, mais vous pouvez encore envoyer vos messages, hein, n'hésitez pas, surtout, n'hésitez pas, parce que je vous propose un morceau qu'on a un peu oublié, et pourtant, qui fait tellement du bien, qui fait plaisir, c'est Metro Station avec Shake It. Moi j'aime bien, tu vois, ça réveille, mais pas trop non plus. Je sais pas, je trouve que c'est ce qu'il nous faut là. Shake, shake, just shake it.
0: Ça me fait mal de dire ça, mais moi aussi j'ai envie de voter pour toi ce matin.
1: C'est vrai?
0: Ah oui.
1: Oh bah alors c'est bon, on arrête la battle, j'ai gagné.
0: Mais, mon morceau il est très bien aussi. All American Reject, c'est ce que je vous propose ce matin. Non, finalement je garde le bien, je préfère.
1: Mais tu crois que c'est aussi puissant que mon morceau?
0: Oui.
1: Je sais pas.
0: 0471 200 300, si c'est ce morceau que vous voulez écouter, vous envoyez Mario maintenant sur le WhatsApp du Typique.
1: Et puis n'hésitez pas à envoyer Vanessa, hein, surtout parce que j'ai pas envie de perdre ce matin.
0: Allez, on comptabilise tout ça et puis on écoutera le morceau que vous avez choisi, pour lequel vous aurez voté. Ce sera tout à l'heure, juste après 9h.
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0: Est-ce qu'il ne serait pas l'heure de démarrer une nouvelle heure sur Typique?
1: On va faire ça tout de suite.
0: Bonjour tout le monde, très bon samedi, bon week-end, 20 juillet aujourd'hui. Salut Vanessa.
1: Salut Mario, bonjour tout le monde. Bienvenue, c'est le réveil de Typique, week-end. 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
0: Et cette nouvelle heure, elle va démarrer avec Musty. On va écouter Blind dans un instant.
1: Je vois arriver Tame Impala aussi. On écoutera Dracula.
0: Il y aura du cadeau aussi pour vous dans un instant. Les résultats de la battle qu'on va vous annoncer aussi dans les prochaines minutes. Et puis un point sur la météo, on fait ça.
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1: Et pour aujourd'hui, on ne s'habille pas trop chaudement. On prend des bonnets, des casquettes.

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0: 9h07, sortie pique, ça y est, on l'a fait, on a comptabilisé les votes de la battle.
1: Ouais, et Mario était très étonné.
0: Oh oui. Deux morceaux s'affrontaient ce matin. D'un côté, il y avait Metro Station, de l'autre, All American Reject. Vous avez voté.
1: 0471-200-300 sur le WhatsApp et t'étais étonné parce que t'étais persuadé de gagner la battle.
0: Ouais,
1: et pourtant.
0: Elle nous a encore réservé plein de surprises. Hein. C'est vrai que c'était une battle, il y a un morceau qui gagnait, puis après ça a égalisé, puis finalement, tu as gagné, d'accord.
1: Et ben ouais. Mais en même temps, ce morceau, franchement, je suis contente parce qu'on l'entend plus du tout. Et je trouve qu'il est vraiment chouette. Je sais pas pourquoi on l'entend plus, mais ça fait vraiment plaisir de pouvoir le réécouter.
0: C'est la première fois dans toute l'histoire de la battle qu'on est d'accord sur le morceau.
1: Ah, et ben tu vois, rien que pour ça, je trouve que c'est une victoire méritée.
0: Mais toi aussi, t'aimais bien le mien.
1: Oui, mais je préfère le mien toujours.
0: Oh, d'accord.
1: C'est bien.
0: Bon, on aurait essayé d'être d'accord à 100%. C'est pas encore pour aujourd'hui. Bon, on l'écoute, ce morceau.
1: Voici à Metro Station, 9h08, vous êtes sur ce pic, c'est Shake It.

0: 14, sorte épique. On va continuer à se faire plaisir avec du souvenir, celui de Coldplay dans un instant.
1: Et puis on va avoir The Weeknd en playlist aussi. Ce sera Cry For Me.
0: Vous avez vraiment bien fait de vous brancher sur Tipeee ce matin. Il y aura du cadeau pour vous dans un instant. Il va falloir qu'on appelle aussi le grand gagnant des 24 heures de Spa-Francorchamps, puisque on vous offre l'opportunité d'assister à cette course en VIP.
1: Ouais, vous avez pu vous inscrire ici ces quelques jours et ça y est, le grand gagnant est tombé et on va vous appeler dans les prochaines minutes.
0: On vous appellera tout à l'heure, exactement, sort typique. Le temps de continuer à se faire plaisir en musique avec The Weeknd par exemple, comme vous entendez.
1: C'est nickel et ça arrive dans les prochaines minutes, sort typique.
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0: Vous sentez ce qui arrive?
1: C'est l'odeur du cadeau, ça, non?
0: Ah oui.
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1: Je la reconnais maintenant, je la reconnais.
0: Vous allez relever du défi pour repartir avec un très très chouette cadeau ce matin encore.
1: Oui, parce qu'on vous envoie au Lago, c'est du côté de Mons. C'est une piscine intérieure, extérieure. Il y a des toboggans qui sont assez sensationnels en plus, c'est assez sympa. Une lagune d'eau chaude, des espaces pour enfants. Il y a même une vague de surf pour faire du surf en extérieur. Et puis un espace wellness aussi pour se détendre. C'est pour tout le monde, pour toute la famille.
0: Quand il fait chaud comme ça, on a envie d'être où?
1: On a envie d'être à la piscine.
0: Exactement. Et vous allez pouvoir le faire.
1: Non, les orteils en éventail.
0: Voilà. Vous allez pouvoir le faire à condition de vous inscrire maintenant.
1: Vous envoyez je par SMS au 6005 pour 1 euro par message. 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
0: On vous appelle dans la suite. Restez bien là. Voici Ariana Grande. Ce sera juste avant Indochine. Tout à l'heure.

0: 9h36, on espère que vous passez un bon week-end sort typique. On va continuer à se faire plaisir avec Sam Smith dans la suite. On écoutera Stay With Me pendant peut-être que vous êtes en voiture pour le moment, au bord de la piscine, peut-être en train de préparer la valise parce que certains d'entre vous partent en vacances.
1: Ou peut-être que justement vous rêvez d'aller vous mettre au bord d'une piscine mais vous ne savez pas où, vous ne savez pas comment, vous ne connaissez personne qui a de piscine. Eh bien, on vous offre cette possibilité, on vous envoie au Lago, c'est du côté de Mons, avec un endroit avec plein de piscines extérieures, piscines intérieures, un petit paradis aquatique. Il y a des toboggans, il y a une lagune d'eau chaude, des espaces pour enfants, il y a une vague de surf aussi. Et puis il y a un espace de wellness pour se détendre. Et tout ça, ce sera peut-être pour vous.
0: C'est vrai que ce matin, on a pensé à tous ceux qui n'avaient pas forcément ce fameux pote qui a une piscine chez lui.
1: Eh bien, Typique est là pour vous sauver de cette chaleur.
0: Allez-y, vous envoyez maintenant je par SMS au 6005 pour 1 euro par message. 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

0: donne pas l'envie d'être à côté d'une piscine, un cocktail à la main, ce morceau.
1: Oh si, évidemment, en plus avec le temps qu'il fait. Oh là.
0: Eh bien, ça va être possible.
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0: Bonjour Émilie.
1: Bonjour Émilie.
3: Bien le bonjour.
1: Comment ça va?
3: Ça va super bien, chaudement.
1: Alors, chaudement, et il est quand même 9h44, tu t'apprêtes à avoir une grosse journée ou c'est un samedi très, très chill?
3: Ah non, c'est grosse journée, anniversaire, spectacle soir.
0: Ah ouais?
3: Grosse journée.
1: Eh bien, on espère que la journée sera encore meilleure avec du cadeau.
0: Émilie, on va jouer avec toi. Et on va tourner cette roue qui va nous dire à quel jeu on va jouer dans les prochains instants.
2: Tu connais la chanson?
0: Eh bien, je l'espère. En tout cas, que tu connais cette chanson, Émilie, puisque tu vas entendre plusieurs extraits de chansons, de morceaux. Il y en aura quatre. Tu dois en deviner deux sur les quatre. Tu nous donnes soit les artistes, soit les titres.
3: Parfait.
1: Donc l'un ou l'autre, dès que tu as une idée, tu nous dis. Et puis si vous voulez jouer avec nous sur le WhatsApp gratuitement, 0471 200 300.
0: Émilie, tu es prête?
3: Ready.
0: On écoute.

0: Rivière Dorée.
1: J'ai entendu le « ah » du désespoir sur le dernier morceau, mais c'est pas grave.
0: Je ne sais plus le dernier.
1: J'ai entendu de bonnes choses.
2: Alors, tu nous as dit « Diams », tu nous as dit « Espresso, Nespresso ». Alors, Nespresso, c'est la marque, mais on va garder « Espresso », c'est très bien. Et puis, tu nous as dit « Julien Doré », il nous fallait deux bonnes réponses, tu en as trois. Bravo,
3: bravo.
0: Merci beaucoup.
2: Félicitations, le dernier artiste c'était Lady Gaga et du coup, voilà. Bah, tu repars quand même avec tes accès pour Lago du côté de Mons, de quoi profiter au soleil, au bord d'une piscine, faire un petit spa si t'en as envie dans l'espace wellness, c'est possible aussi, si tu veux surfer sur la vague, tu peux, bref, tu vas pouvoir t'éclater.
0: Allez, super, un grand merci à vous en tout cas.
1: À bientôt Émilie, passe un bon week-end.
0: Merci à vous aussi, courage.
1: Il y aura Alex Germis dans la suite, il y aura Charlotte Cardin aussi, et puis restez bien là, puisque tout à l'heure, on va devoir tirer au sort le grand gagnant du concours Spa Francorchamps, la personne qui va pouvoir vivre la course en VIP grâce à Tipeee.
2: Ouais, c'est pas juste aller voir la course, c'est vraiment tout le côté VIP en plus. Vous avez été nombreux à participer, et on vous révèle le gagnant dans les prochaines minutes.
1: Voici Charlotte Cardin, c'est tant pis pour elle, sur Tipeee.

0: Il sera 10h dans un instant sur Typique pour aller jusque là pour nous accompagner Lady Gaga.
1: Elle est avec Dochi sur ce morceau, c'est Runway, morceau qui est sorti pour Le Diable s'habille en Prada 2 et il arrive en playlist dans les prochaines minutes.
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2: Bon week-end, belle matinée, très bon samedi avec nous sur Tipeee. Salut Vanessa.
3: Salut Mario, bonjour tout le monde. 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
2: L'heure de s'informer, ce sera ce matin avec Delphine Vreux. Bonjour Delphine.
5: Bonjour, le couple impérial du Japon doit atterrir en Belgique en fin de matinée pour une rare visite et c'est la princesse Elisabeth qui va les accueillir sur le tarmac de l'aéroport de Millsbrook, une première pour la princesse héritière fraîchement diplômée d'Harvard. Cette visite de 5 jours en Belgique ne débutera réellement que mardi avec la cérémonie officielle sur la place des Palais et une visite du Parlement fédéral où une rencontre est prévue avec Bart De Wever, le Premier ministre. Le corps d'un baigneur a été retrouvé hier soir à Houillé. Il était parti chercher un peu de fraîcheur dans la laisse, mais la disparition de cette personne a été signalée en début de soirée. D'importants moyens ont été déployés pour tenter de le localiser et de le secourir, mais il était déjà trop tard. Les orages d'hier soir n'ont pas fait de victimes en Belgique. Les plus violents ont frappé une partie du Tournaisis, la Flandre occidentale et la Flandre orientale. Les pompiers sont souvent intervenus pour des arbres couchés sur des routes. La circulation des trains a dû être interrompue sur plusieurs lignes. Par contre, aux Pays-Bas, un arbre est tombé sur une voiture. La conductrice de 25 ans est morte sur le coup. 9 blessés. En Allemagne, la foudre s'est abattue sur le camping d'un festival. À Zurich, en Suisse, la chute d'une branche d'arbre a gravement blessé une adolescente. Elle se trouve dans un état critique. L'orage a stagné sur la ville durant 2 heures environ. En football, la Turquie n'ira pas plus loin à la Coupe du Monde de football. Effectivement, elle a été battue 0-1 ce matin par le Paraguay. Les États-Unis sont par contre qualifiés pour les 16e de finale grâce à leur victoire 2-0 face à l'Australie. Et le prochain tour se rapproche pour le Brésil et pour le Maroc. Ils ont respectivement battu Haïti et l'Écosse. Ce soir et cette nuit, 4 rencontres dans le groupe E, Allemagne-Côte d'Ivoire à 22h.

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2: Dans un instant sur Typique, est-ce que ça vous arrive d'aller au boulot, d'arriver au boulot et de vous rendre compte, tiens, zut, j'ai oublié un truc.
3: Oh mais ça m'arrive tout le temps.
2: Il y a énormément de gens qui font demi-tour même s'ils habitent hyper loin pour récupérer cet objet.
3: Tu sais que j'ai déjà fait demi-tour de nombreuses fois.
2: C'est vrai ? Ah bah oui.
3: Bah oui. Oui. Le nombre de fois où j'arrive ici devant la RTBF et je dis Mario, alors je viens de t'appeler parce qu'en fait je dois retourner chez moi.
2: Eh bien il y a un objet en particulier qu'on veut absolument aller rechercher. On voit c'est quoi dans un instant.

0: 9 minutes sur Typique, la suite en musique, c'est avec Katsai.
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2: Et petit sondage qu'on fait ensemble tous les week-ends sur Typique et auquel vous participez évidemment de l'autre côté de la radio, 0471 200 300. Je vous donne déjà le numéro. Alors qu'ils étaient déjà arrivés au boulot, 63% des gens disent qu'ils ont fait demi-tour pour récupérer cet objet.
0: Alors,
2: mais quel objet?
0: Si vous avez une idée, déjà, ça se passe sur le WhatsApp, 0471 200 300. Moi, je dirais leur ordinateur pour bosser, tout simplement, leur ordi de boulot.
2: C'est pas l'ordi, c'est encore plus important que ça.
0: Ton lunch du midi?
2: Non.
0: Pour pas manger des crasses, non, c'est pas ça?
2: Non.
0: Ton badge? T'as pas accès à ton boulot?
2: C'est pas le badge non plus.
0: Qu'est-ce que ça pourrait être? Oh, le sac de sport? Oh, je sais pas.
2: On est quand même sur 63% des gens. Est-ce que tu fais demi-tour si t'as pas ton sac de sport? Moi pas. Hein.
0: Non, moi pas non plus, je pense.
2: J'ai pas de sac de sport tout
0: court. Sauf si je vais au sport sur le temps de midi, mais sinon...
2: D'accord. On n'est pas là-dessus. Dès qu'ils arrivent au boulot, 63% des gens oublient ce truc et ils font demi-tour jusque chez eux pour aller le récupérer. Mais quoi? Allez-y si vous avez une idée, 0471 200 300.
0: Franchement, je sais pas du tout. J'ai envie de dire leurs chaussures, tu vois, genre, mais c'est sûrement pas ça.
2: Tu t'en rends compte avant.
0: Oui, c'est ça.
2: Voilà. Sinon, c'est que t'es vraiment, vraiment, vraiment pas bien réveillé. Allez-y, 0471 200 300 sur le WhatsApp de Typique, c'est complètement gratuit.
0: Et en attendant, voici Katsai avec Gabriella.

0: 10h13, bon week-end sur Typique. Il y aura dans un instant Calomnie.
1: Tous vos messages aussi sur le WhatsApp 0471 200 300. Vous réagissez au sondage du jour.
0: Alors qu'ils étaient déjà arrivés au boulot, 63% des gens avouent qu'ils font demi-tour pour aller récupérer cet objet oublié. Mais quel objet?
1: C'est à vous de trouver la bonne réponse sur le WhatsApp 0471 200 300. On fait le point sur vos réactions dans un instant.
0: Il y aura Ed Sheeran avec Bad Habits aussi en playlist. Ça arrive dans un instant sur Typique. Restez là.
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1: Alors qu'ils étaient déjà arrivés au boulot, 63% des gens disent qu'ils ont fait demi-tour pour récupérer cet objet. Mais de quel objet on parle ?
2: Et vous avez réagi sur le WhatsApp 0471 200 300. C'est totalement gratuit si vous voulez encore envoyer vos messages. Et franchement, on a eu tellement de messages et ils vont tous dans le même sens. Il n'y a pas un message qui dit autre chose. Tous les messages, que ce soit Pascal, Judith, Vincent, Anne-Cat, qu'est-ce qu'on a d'autre, Paola, on a Vincent aussi, Geoffroy, tout le monde parle du GSM.
1: Eh bien c'est ça.
2: C'est ça la réponse.
1: Ouais. 63% des gens, ils arrivent au taf, ils ont oublié leur téléphone, ils font demi-tour, ils vont le chercher.
2: Mais attends, mais je comprends pas. Comment tu peux oublier ton téléphone ? Enfin, genre moi, je rentre dans ma voiture et j'ai pas mon téléphone, ouais. Je sais pas aller au taf. C'est mon GPS.
1: Ah d'accord, oui, après t'as des gens qui ne le branchent pas forcément directement et donc ils s'en rendent pas compte, tu vois.
2: Vous utilisez encore un GPS de la voiture ?
1: Bah s'il est intégré à la voiture, oui.
2: Ah ouais ? Non ? Je sais pas.
1: Après il y a... tu peux oublier tes clés, d'accord ? Tes
2: ouais.
1: clés, bah ok, bah... Tu vas peut-être galérer à rentrer chez toi, mais visiblement, d'après le sondage, tu ne fais pas forcément demi-tour.
2: Okay.
1: Le portefeuille, ça dépend un peu.
2: Ouais, le portefeuille, ça peut être tendu, hein, si tu as la carte sur le téléphone ou pas.
1: Exactement. Si tu sais payer autrement, tu ne vas pas le rechercher. Mais le téléphone, tu fais demi-tour.
2: Ah ouais ?
1: Oui.
2: Ouais, bah en vrai, je ne pourrais pas passer ma journée sans mon téléphone, c'est sûr, mais je me dis juste, je m'en rendrai compte, quoi.
1: Il y a d'autres objets qui sont super importants, c'est le badge. Ceux qui doivent aller au boulot en badgeant. Si c'est nécessaire chez vous, ça c'est un truc, tu dois faire demi-tour aussi.
2: Ici à la RTBF, tu peux pas faire un mètre sans badger.
1: Surtout le nouveau bâtiment. Moi, une fois, j'ai oublié mon badge, j'étais dans l'ascenseur. L'ascenseur ne voulait pas me lâcher à l'étage que je lui demandais.
2: Parce qu'en fait, quand on rentre dans l'ascenseur, il faut badger encore pour mettre son étage. Mais du coup, t'as fait quoi ?
1: Horrible, bah, je suis resté un petit quart d'heure à monter, descendre.
2: Mais pourquoi t'as pas demandé à quelqu'un de badger pour toi ?
1: Oui, c'est vrai, j'aurais pu. À un moment, je suis sorti, j'ai pris les escaliers.
2: Il a visité.
1: Voilà.
2: C'était la récréation.
1: C'était, il me déposait pas à mon étage, quoi.
2: Ah non, mais quelle horreur. Mais c'est vrai que, quand t'as pas ton badge et que t'es obligé de badger un peu partout où tu vas, et on n'est pas les seuls, hein. On sait que vous aussi, hein, vous avez parfois des boulots où vous devez badger pour pouvoir accéder à un local ou à un autre. Mais c'est vrai que c'est compliqué quand tu l'oublies, ton badge.
1: Et c'est quoi cet objet, justement, que vous oubliez systématiquement ? Est-ce qu'il y en a un ? Est-ce que vous vous rendez compte que les clés, par exemple ?
2: Moi, c'est pas un objet, mais j'oublie tout le temps mon petit-déj. Mais tout le temps ! Je me suis fait des œufs pour ce matin.
1: Et ils sont où ?
2: Bah dans le frigo.
1: Bravo.
2: Bah ouais.
1: Et du coup, on a fait quoi ? On a mangé une gaufre.
2: Oh, c'est pas bien. J'avais dit que je voulais pas en plus. Tu m'as obligé. Tu l'as mis sous mon nez en disant.
1: Ouais, j'entendais ton ventre crier jusqu'ici.
2: Mais c'est vrai.

0: 5 minutes, ça c'est l'heure à laquelle vous allez peut-être vous mettre en route pour aller faire les courses. Peut-être que vous allez aller à la salle de sport. Peut-être juste vous promener dans un parc parce qu'il fait beau aujourd'hui. Hydratez-vous bien évidemment, protégez votre peau, il fait très très chaud. Et puis surtout, passez une excellente journée à l'écoute de Typique avec Muse dans la suite.
1: Il est très très bien ce morceau de Muse. Hein. On va l'écouter dans un instant. Il y aura du souvenir aussi avec Nelly. Dilemma, c'est ce qu'on écoutera dans les prochaines minutes. Et puis, on arrive aussi au tirage au sort. Au tirage au sort qui va vous permettre d'aller accéder en VIP aux 24 heures de Spa Francorchamps grâce à Typique.
0: Ça y est, vous l'avez vu passer ce concours sur le site internet, sur l'app aussi de la RTBF. Vous avez été super nombreux à vous inscrire et on va vous révéler qui est le grand gagnant ou la grande gagnante de ce concours.
1: On vous appelle dans un instant. Restez bien là, vous êtes sur Typique.
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0: 6h46 minutes sur Typique. Teddy Bear dans un instant.
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0: Et ça approche, hein, bientôt justement les 24 heures de Spa Francorchamps. Ce sera du 24 au 28 juin. Et Typique vous permet d'assister à la course en mode VIP.
2: Ouais, vous avez droit à plein de choses en exclu. Et surtout, vous avez été super nombreux à vous inscrire via le site et l'app RTB Factu. Et ça y est, on va tirer quelqu'un au sort.
0: Tirage au sort, ça va sonner peut-être chez vous.
2: Là,
0: ce
2: il
0: matin.
2: Faut écouter son téléphone, hein, parce oui. qu'à tout moment, vous devez décrocher. Donc,
0: En plus, on appelle en numéro privé, donc le plus simple, ce serait de directement répondre. Est-ce qu'on a quelqu'un qui est au téléphone ce matin? Allô? Allô, allô?
2: Est-ce que quelqu'un est avec nous?
0: On a encore personne.
2: Ça sonne.
0: Voilà, ça sonne.
2: C'est déjà bon signe. En général, quand on appelle quelqu'un, il faut que ça sonne aussi.
0: C'est ça. Après, il fait
2: on est tellement dans l'excitation de vous contacter que...
0: danse de la joie avant de répondre.
2: Ça sonne beaucoup quand même. Est-ce que ça va répondre?
0: Il y a quand même des accès VIP à remporter. Hein.
2: Ça sonne encore.
0: Si on a personne qui décroche, ça va passer à quelqu'un d'autre de toute façon.
2: Aïe, aïe, aïe, aïe, aïe. Oh, il faut décrocher, bon, ça sonne plus.
0: Tant pis, bah, ce sera pas cette personne-là. On va passer, vous savez ce qu'on va faire? On va passer Dua Lipa, et on a quelqu'un juste après. On fait ça?
2: On fait ça tout de suite. Mais écoutez bien votre téléphone, mettez-le sur son.
0: Voici Dua Lipa sur Typique.

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1: Ouais, cette fois, c'est la bonne. Hein. Vos accès VIP pour assister aux 24 heures de Spa Francorchamps. On vous les offre, on vous les envoie. Il y a eu un tirage au sort parce que vous étiez énormément à vous inscrire sur le site et l'app RTBF Actu.
2: On a appelé quelqu'un il y a quelques minutes qui n'a pas répondu, malheureusement. Et bien, on a dû tirer, enfin, malheureusement pour toi, du coup, on a dû tirer quelqu'un d'autre au sort. Mais heureusement, il y a quelqu'un d'autre qui va repartir avec ses accès.
1: J'ai l'impression que Baptiste va passer un très chouette week-end. Salut Baptiste.
2: Salut Baptiste.
3: Salut.
2: Baptiste, tu étais avec nous, t'as un petit peu compris pourquoi t'es là ce matin?
3: Oui, je regardais la télé depuis ce matin, je me disais, mais quand est-ce que ce concours va être tiré au sort? Et finalement, c'est tombé sur moi.
2: Eh bien, félicitations Baptiste, ça veut dire que tu repars avec tes accès VIP.
1: Bravo. Alors,
2: on te sent content.
1: C'est quand même très très chouette. Deux accès pour assister aux 24 heures de Spa Francorchamps. Tu vas pouvoir aller dans les paddocks. Tu vas pouvoir assister aussi au gridwalk. C'est juste avant la course. Tu seras vraiment au plus près des coureurs, comme ça, juste avant le départ de la course.
2: T'es déjà allé voir une course? Ou pas encore, ce serait une première?
3: J'y étais l'année passée,
2: ouais.
3: Mais avec un simple accès.
2: Oui, c'est ça.
3: Et cette année-ci, en fait, ma copine me demandait, mais est-ce qu'on va y retourner? Et je lui disais toujours, mais attends, j'ai fait le concours typique.
2: L'event a été tiré au sort. Vous allez pouvoir en profiter tous les deux. Et là, c'est vraiment la totale. C'est vraiment une expérience unique que tu vas pouvoir vivre.
1: Et en plus, il y a Lost Frequencies quand même. Hein.
2: Ah ouais, il y a un DJ set à la fin de la soirée, ça va être plutôt sympa.
3: Super.
1: Allez, profite bien, Baptiste. À bientôt, merci d'avoir joué avec nous.
3: À bientôt, merci.
1: Des cadeaux, vous avez compris, vous en avez tous les jours, évidemment.
2: Et un cadeau comme celui-là, en plus. Oh là là, si ça, c'est pas génial.
1: On remet ça, évidemment, très vite. Teddy Bear, ça vous tente de l'écouter?
2: Il arrive avec Chaussures Roses.

0: Il va être 11h dans un instant, sort typique, lors de retrouver Orelsan.
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2: Orelsan qui est ailleurs, mais il y en a un qui est bien ici déjà, c'est Damiano.
3: Bah, je suis ailleurs qu'à ma place où je devrais être déjà, mais je vais vite. Voilà, on va faire la chaise musicale, tout ça, je vais pouvoir m'installer.
0: On va faire un switch, tu vas pouvoir te mettre ici derrière la console et accompagner nos auditeurs jusqu'à 15h.
3: Mais évidemment, avec de la good music et puis du très très beau cadeau. Ah, je peux vous dire que les cadeaux la semaine prochaine, ils sont juste sublimes. Et pour savoir ce que vous allez pouvoir remporter, oula, je vais y arriver. Ça commence bien ce matin. Hein. Bah, suffit de rester à l'écoute de Typique.
0: Ce matin, il est dur pour tout le monde.
2: Oui, mais c'est pas grave. Il fait beau finalement. Est-ce qu'on retient pas que ça?
0: Allez, parfait. Profitez bien de votre week-end.
2: Bonne journée sur Typique.
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0: Nous, on est bien là en tout cas. Hein. On va pouvoir profiter pleinement d'une nouvelle heure remplie de tous vos artistes préférés sort typique. C'est parti. Là maintenant, on va pouvoir vraiment profiter de ce beau week-end.
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0: D'ailleurs, en préparation dans la playlist, on va retrouver Pierre Demar avec Je pense à vous, un petit Shifters avec Lola Steam. Ça arrive juste derrière Pink Pantress avec le titre Stateside.
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0: Bon samedi tout le monde.

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0: playlist. Alors, dans quelques instants, on va retrouver Sean Paul. Il arrive très vite. On aura également du belge avec notre Pierre Demar national et son titre Je pense à vous.
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0: Hello tout le monde et quel plaisir de pouvoir vous accompagner. Quel plaisir aussi de vous permettre de passer un samedi de qualité. Et perso, je sais que pas mal d'entre vous vont pouvoir profiter du beau temps prévu pour aujourd'hui. Mais on va le faire avec la playlist de Typique dans les oreilles. D'ailleurs, dans quelques minutes, on va pouvoir se faire un petit refresh, une mise à jour de la playlist avec le retour d'une artiste qu'on adore. On va pouvoir en fait profiter tout simplement du tout nouveau Angèle. Il arrive dans quelques instants et croyez-moi, une fois que vous aurez entendu ce titre, vous allez en être complètement accro. Avant ça, un autre artiste belge qu'on adore évidemment, je vous en avais parlé, Pierre Demar. Il arrive de suite avec Je pense à vous.

0: Bon allez, restez bien là parce qu'on va retrouver le coup de cœur de typique de la semaine dans quelques instants. Et puis je vous ai aussi réservé quelque chose d'assez fameux hein, pour la suite. On va retrouver le tout dernier Bruno Mars en playlist. Il arrive avec Risk It All. Bruno Mars, il arrive dans quelques instants. On va également retrouver en playlist Ray avec Where Is My Husband.
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Vous le savez, hein, chaque week-end, on a un moment, une tradition, une habitude même. Et quelle belle habitude! On en profite en fait pour remettre notre playlist à jour tous ensemble. Et c'est d'ailleurs le tout nouveau banger d'Angèle qu'on va pouvoir découvrir. Elle intègre la playlist cette semaine avec Dis-le. Angèle fait une entrée ultra remarquée dans la playlist avec Dis-le, un titre à découvrir dès maintenant. Après son comeback aux côtés de Justice, elle revient en force avec un tout nouveau single au gimmick hyper entraînant, un morceau aux sonorités électro qui marque clairement une nouvelle étape pour elle. On retrouve une Angèle plus affirmée, plus puissante que jamais. Bref, vous l'aurez compris, hein, c'est véritablement notre coup de cœur de la semaine qu'on va pouvoir retrouver là maintenant. Et rien que pour pouvoir en profiter au maximum, moi je vous invite à mettre le volume à fond. Angèle, notre coup de cœur de la semaine, c'est genre là, maintenant, de suite. Voici, Dis-le.

Est-ce que ça fait plaisir, hein? Je vois qu'il y a du message qui arrive sur le WhatsApp de Tipeee, qui alors qui me dit qu'elle est à la maison. Dernier rangement avant de recevoir les copains pour un barbecue cet après-midi. Fanny également est de la partie. Elle dit que de son côté, elle va se faire une session de vitamine D dans son jardin. Bon, on l'aura compris, hein, que Fanny, elle va faire un petit peu de bronzette comme ça en écoutant la playlist de Tipeee. Ouais, et puis vous aussi, hein, venez me partager justement vos activités, ce que vous faites en ce samedi. Pour ça, c'est ultra simple. Rendez-vous sur le WhatsApp 0471 200 300. John Newman arrive dans quelques instants avec Love Me Again. Ça, c'est prévu. Ce sera juste derrière Calvin Harris avec Satisfy.

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0: Dans la suite, on va parler de vos accès pour aller au meilleur festival d'été, le tout offert par Tipeee. Ce sera juste derrière Jungle. Jungle, c'est très bien en playlist. Et puis, on va aussi avoir une ambiance assez magnétique. Hein. Ce sera avec le trio norvégien Bauza.
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0: Stardust arrive, ce sera avec Music Son Better With You. Et ça, c'est clair, hein, que ça donne toujours mieux quand vous êtes là. Et du coup, pour vous remercier, on a du très très beau cadeau à vous offrir toute la semaine prochaine.
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0: Oui, parce que toute la semaine prochaine, on vous emmène en festival voir Gorillaz, les Black Eyed Peas, Aurel San, Julien Doré, Elena, Marguerite, Zara Larsson et beaucoup d'autres. Pour gagner justement vos accès pour les meilleurs festivals belges, bah, c'est simple, hein, suffit d'écouter Typique. Il va y avoir un signal. Dès que vous entendrez ce signal, vous arrêtez tout ce que vous faites, vous prenez votre smartphone en main et vous enverrez eh bien, un petit SMS avec Typique au 6005 pour 75 centimes par message. Et ce qui est bien, c'est que le signal peut tomber à n'importe quel moment de la journée. Et ça, ce sera toute la semaine prochaine qu'on va vous filer vos accès pour les meilleurs festivals ici en Belgique. Côté playlist, on va avoir une playlist de compétition, hein, la meilleure playlist de Belgique, évidemment avec Stardust qui arrive dans quelques instants. Et puis là, on va retrouver la jolie voix de Sina Spiro avec Material Lover.

0: On remet en marche la good music avec Nicki qui arrive dans quelques instants. Justin Bieber aussi, c'est prévu. Ce sera juste derrière Olivia Rodrigo avec Drop Dead dans la playlist. Radio TV Digital. Il est midi. À midi, on s'informe avec Esmeralda Labi. Bonjour Esmeralda.
1: Bonjour et merci d'être là. Une visite impériale. Naruhito et Masako du Japon doivent arriver à Melsbrook d'ici quelques minutes. Le couple japonais sera accueilli par la princesse Elisabeth. Le couple impérial vient en fait célébrer 160 ans de relations diplomatiques entre nos deux pays. Il n'y aura toutefois pas d'activité officielle avant mardi. Près d'un chômeur sur 10 ayant perdu ses allocations depuis la réforme du chômage a retrouvé un emploi. C'est ce que rapporte l'Écho ce samedi sur base d'une analyse de l'ONEM. Parmi les chômeurs exclus en mars, 10% ont retrouvé un emploi comme salarié ou indépendant. C'est deux fois plus que les exclus de janvier. L'ONEM constate que 41% des chômeurs ont obtenu un revenu d'intégration sociale. En Wallonie, un exclu sur deux a obtenu une aide du CPS. À l'étranger, la tension entre l'Ukraine et la Pologne. Le président polonais a annoncé qu'il retirait à son homologue ukrainien la plus haute distinction du pays, l'ordre de l'Aigle Blanc, pourtant accordé en 2023. En fait, Volodymyr Zelensky a baptisé une unité militaire du nom de Armée insurrectionnelle ukrainienne, une organisation nationaliste de la Seconde Guerre mondiale, tenue pour responsable en Pologne de la mort de plus de 100 000 personnes. De nouvelles frappes sur le sud du Liban, l'armée israélienne divisée des positions du Hezbollah pro-iranien en riposte à des attaques contre ses soldats et malgré l'annonce de cessez-le-feu survenu hier après-midi. La défense civile libanaise annonce 16 morts. Le département d'État américain, de son côté, confirme la reprise de négociations entre le Liban et Israël. Ce sera à Washington du 23 au 25 juin. Sport football et une mauvaise nouvelle pour les supporters turcs. Leur équipe est déjà éliminée de la Coupe du Monde après la défaite 0-1 face au Paraguay tôt ce matin. Les États-Unis se sont par contre qualifiés pour les 16e de finale grâce à leur victoire 2-0 face à l'Australie. Un prochain tour qui se rapproche également pour le Brésil et le Maroc, vainqueurs dans l'ordre de Haïti 3-0 et de l'Écosse 1-0. Les Diables Rouges sont bien arrivés à Los Angeles pour le match face à l'Iran. Ce sera demain soir, plus qu'une fois dormir. Une rencontre spéciale pour le gardien Thibaut Courtois. En effet, il égalera peut-être le nombre record de matchs pour un Belge en Coupe du Monde. 17 comme un certain Enzo Schifo. Allez, fin de ce flash, bon appétit. Si vous êtes à table.
0: Merci Esmeralda. Justin Bieber arrive. Olivia Rodrigo aussi s'apprête à vous permettre de profiter du soleil, du barbecue, des copains ou encore de la famille.
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0: Une belle brochette remplie de vos artistes préférés. Voilà ce que je vous sers cet après-midi. Et puis juste avant ça, on va jeter un œil sur la couleur du ciel avec cet après-midi la chaleur qui restera bien présente. On va avoir entre 30 et 33 degrés sur la plupart des régions. Sous cette chaleur, des nuages vont se développer et pourraient donner quelques orages, surtout au sud du Sillon sans Brémeuse. Pour ce soir et cette nuit, le risque d'orage se déplacera vers l'ouest et le centre du pays avec des cellules qui

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0: Ah, ça va faire du bien. On va retrouver Avicii dans quelques instants en playlist. Dominique Fike aussi. Un petit Billie Eilish est également en préparation. Enfin bref, vous l'aurez compris, hein, ça sent bon à l'après-midi parfaite avec Typique dans les oreilles.
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0: Ah, je vous le dis, hein, cet après-midi, elle va être parfaite parce que déjà, on est ensemble les copains, parce qu'on passe un moment de qualité. C'est le genre de samedi où il fait bon, où il y a du soleil, même si on est au boulot. On va avoir des forces, hein, avec tout ce que je vous ai prévu. Personnellement, je me suis régalé en préparant cette playlist d'aujourd'hui. Oh que oui! Et puis vous aussi, hein, vous êtes les bienvenus évidemment pour me partager votre programme pour ce samedi après-midi. Qu'est-ce qu'on fait de l'autre côté de la radio? Est-ce qu'on est au boulot? Est-ce qu'on est à la maison? Est-ce qu'on est en voiture en train de se rendre dans les Ardennes ou à la côte? Bah, allez-y, hein, venez me partager vos activités prévues pour aujourd'hui. Pour ça, c'est ultra simple. Rendez-vous sur le WhatsApp 0471 200 300. Côté playlist, comme promis, dans quelques instants, Dominique Fike arrive. Ce sera avec Trey Knight. On va également pouvoir se régaler avec Billie Eilish.
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Oh, comme ça fait plaisir. Je viens d'actualiser le WhatsApp de Tipeee. Il y a du message. Il y a Dario qui m'a envoyé une photo de son barbecue. Ça a l'air fameux. Mathilde qui est en plein rangement de la maison. Il y a Florence Soigny qui se fait une balade en vieux tracteur pour la famille avec Tipeee dans les oreilles. Puis vous aussi, hein, venez me partager votre programme prévu pour cet après-midi. Pour ça, c'est ultra simple. Rendez-vous 0471 200 300. C'est le numéro du WhatsApp. On pourra faire de la radio ensemble. Et on va profiter aussi de cet après-midi avec Avril Lavigne qui arrive dans quelques instants. C'est juste derrière Alex Warren avec Fever Dream.

0: D'ici quelques instants, on va retrouver le DJ allemand Purple Disco Machine en playlist. Purple Disco Machine d'ailleurs, qui est un petit peu normal hein, parce que je viens de voir que l'artiste avait dû annuler des dates pour sa tournée mondiale à cause d'acouphènes. On pense évidemment énormément à lui. On pense également au festivalier hein, qui se faisait une joie de le voir. Qu'on se rassure, Purple Disco Machine, il arrive dans la playlist avec Kungs. Ce sera sur le titre Substitution. Je vous ai également servi un tout bon Gorillaz. Ce sera avec Orange County.
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0: Elena et les Spice Girls sont en playlist, sont en programme pour cet après-midi. Et puis, on va parler de ce duo, hein, de la team du matin qui vous accompagne, qui vous sortent du lit du lundi au vendredi dès 6h et qui, en plus de ça, vous ont prévu du très très beau cadeau.
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0: Alors, les Leftos, c'est Gaëtan Bartos et Audrey hein, qui vous sortent du lit du lundi au vendredi dès 6h. La team du matin vous accompagne avec de la good music, avec des sujets qui vous concernent, de l'actu, du rire évidemment avec nos humoristes et puis aussi de très très beaux cadeaux. D'ailleurs, toute la semaine prochaine, vous allez pouvoir tenter votre chance de repartir avec vos accès pour Adventure Valley d'Urbouy pour faire le plein de sensations et de souvenirs avec la famille ou avec les copains. Et pour repartir avec tout ça, bah, c'est ultra simple, hein. Suffit de se lever tôt, de profiter eh bien, de la matinale avec Gaëtan Bartos et Audrey et puis surtout de jouer avec eux. Prochain rendez-vous donc ce sera lundi dès 6h. Côté playlist dans quelques instants, notre Elena Nationale arrive avec Mauvais Garçon et puis là on va se faire un petit collector, un petit souvenir. Les Spice Girls arrivent de suite avec Wannabe. 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

0: On avance ensemble avec, dans quelques instants, B.O.B. qui arrive, ce sera avec Airplanes.
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Ça, c'est du samedi comme on les aime, hein. Rempli de good music d'ailleurs. On vient de se jouer une heure complète. Bah, la bonne nouvelle, c'est qu'on va pouvoir remettre ça de suite en place avec tous vos artistes préférés. Bah ouais, merci d'avoir choisi Typique pour avancer dans ce samedi après-midi avec au menu dans quelques instants Harry Styles qui arrive, Nelly Furtado. Et puis avant ça, voici Olivia Dean. Radio TV. Bon samedi tout le monde.

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0: Ça sent bon la playlist de l'été, hein, ça je vous le garantis. C'est satisfait ou satisfait finalement, mais complètement satisfait. Hein. Et le La Team des Week-ends, content en tout cas de pouvoir vous accompagner dans ce samedi. J'espère que de l'autre côté de la radio, bah, la clim et le ventilateur sont mis. Si jamais c'est pas le cas, n'hésitez pas. En vrai, je pense à tous ceux qui sont un petit peu en train de galérer là actuellement avec la chaleur. Pensez évidemment à vous hydrater, c'est ultra important. Et les copains, le petit verre d'eau comme ça avec les glaçons et hop, on est refait. En tout cas, on va continuer nous sur notre belle lancée pour cet après-midi parce que je vous ai trouvé un moyen de faire la fiesta ici à la RTBF dans notre nouveau bâtiment Media Square. On en parlera dans quelques instants. Et puis côté playlist, on va être pas mal du tout avec Polo et Pan qui arrive dans quelques instants avec Annie Cooney. On va également retrouver Big Flo et Oli aux côtés de Julien Doré. Ce sera avec Coup de Dieu.
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0: Doja Cat, on la retrouve, et puis il y aura également une artiste que vous allez peut-être pouvoir applaudir en vrai de vrai tout à l'heure. Bah oui, je vous glisse ça là, mais si jamais vous ne savez pas quoi faire aujourd'hui, bah c'est pas grave, hein, parce que ce samedi, c'est la fête de la musique à Media Square, et autant vous dire qu'il y aura du très beau monde. Parmi elles, les artistes attendus, on va retrouver notamment Camille MB.
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0: Elle sera là, hein, elle nous permettra de pousser la chansonnette, je sais qu'ici là sera également de la partie. Doria Day, Madde, Alice on the Roof, ML ou encore Alex Zermis seront de la partie. Alex Zermis qui va mettre une ambiance pas possible, hein, ce soir à 20h45. Vous pouvez justement encore vous inscrire pour voir vos artistes préférés en train de célébrer la fête de la musique avec vous. D'ailleurs, eh bien, sachez que si jamais vous ne savez pas vous y rendre, si vous ne savez pas venir, bah, pas de panique, hein, parce que Samy et Lou seront en direct de Media Square entre 18 et 20h, sort typique avec des interviews, des invités et puis toute l'ambiance de cette fameuse fête de la musique, comme si vous y étiez. Camille MB, justement, celle qui va nous régaler tout à l'heure, on la retrouve en playlist de suite avec son titre à Rien à fêter.

0: la team pour avancer sous la chaleur de ce samedi. Je vous ai prévu de la good music. Alors, pas sûr que ça vous rafraîchisse, mais je suis certain que ça fera quand même le taf. Dans quelques instants, on va se faire plaisir avec le tout dernier Skip the Use et le titre First Love. Là-dessus, à mon avis, on va pouvoir faire la danse du ventilateur. Hein. Vous, juste devant, en train de faire bouger votre tête de gauche à droite. Normalement, ça fera son petit effet. Skip the Use arrive dans quelques instants. On va également retrouver la collab entre Gordo et Rainier Rosenfeld. Ce sera avec Loco Loco.
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0: Tyler de Creator ou encore Temper City, c'est ce qu'on va pouvoir retrouver très vite en playlist. Ce sera d'ici quelques secondes. Et puis avant ça, je vous parle de la good vibe de l'après-midi. Je vous parle de Samy et Lou qui vous ont prévu du très très beau cadeau.
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0: Alors déjà pour commencer, Samy et Lou prennent les commandes de votre fin de journée hein, du lundi au vendredi pour vous permettre de décompresser sur la roue du trajet retour en direction de la maison avec au programme de la qualité. Hein. Ça c'est d'office. Vous allez pouvoir avoir la playlist de Typique dans les oreilles. On va parler de pop culture avec eux, les dernières infos à ne pas rater, énormément de fou rire et puis du cadeau aussi. Et d'ailleurs, dès lundi, vous allez pouvoir tenter de repartir avec un week-end au château d'Urspelt. Ça va être une parenthèse de rêve au cœur des Ardennes luxembourgeoises avec une chambre de luxe, un repas gastronomique et l'accès au spa, tout est compris pour justement repartir avec ce week-end de rêve. Bon, c'est facile, hein, rendez-vous avec la good vibe de l'après-midi aux côtés de Samy et Lou toute la semaine prochaine à partir de 15h. Côté playlist, Tyler the Creator arrive dans quelques instants. Ce sera avec Sugar on My Tongue. Et puis là, ce qu'on retrouve de suite sur Typique, c'est Temper City avec Self-Aware.

0: On ne tourne, on ne lâche rien, on avance ensemble dans ce samedi après-midi avec dans quelques instants Bébé Rexha qui arrive. Bébé Rexha et Faceless, c'est prévu, ce sera avec New Religion hein, qu'on va pouvoir s'ambiancer dans le jardin, dans la voiture ou même au boulot. On va également retrouver dans quelques instants RN Boy avec Elle Voulait.
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0: hein, qu'on est en train de passer ici sur Typique. D'ailleurs, on s'apprête à démarrer une nouvelle heure ensemble avec, pour ouvrir tout ça, un petit Katy Perry qui arrive. Katy Perry va nous apporter de la chaleur de suite. Ce sera avec l'excellentissime titre qu'on valide évidemment, California Girls, dans la playlist ici sur Typique.
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0: Merci d'avoir choisi Typique pour vous accompagner dans votre samedi après-midi. Je peux vous dire qu'il va faire bouillant ici avec ce que je vous ai prévu niveau good music. À Slater dans quelques instants, Katy Perry aussi. Et puis, il y aura du Tim Impala. Il est 14h. À 14h, on s'informe avec Esmeralda Labi. Bonjour Esmeralda.
3: Bel après-midi avec nous, merci d'être là. Ce n'est pas parce qu'il fait chaud qu'on ne travaille pas. Il y a comité ministériel restreint ce samedi au menu des principaux ministres du gouvernement fédéral. Le dossier de l'interruption volontaire de grossesse. La ministre de la Justice, Annelies Verlinden, souhaite que le délai soit prolongé de 12 à 14 semaines. L'opposition et les socialistes flamands de Voreuth, dans la majorité, veulent aller plus loin. Sur la table, il y a aussi le temps de travail et l'interdiction d'importer des produits provenant des colonies israéliennes situées dans les territoires palestiniens. Territoire palestinien ou de source médicale dans la bande de Gaza, on apprend la mort de 5 personnes, dont 4 membres d'une même famille, suite à des frappes israéliennes et malgré le cessez-le-feu en vigueur. De nouvelles frappes aussi sur le sud du Liban. Un dernier bilan fait état de 7 morts. Une vingtaine de bombardements ont été recensés selon l'Agence nationale d'information libanaise. Près de 41 millions de Français continuent de subir des températures écrasantes en journée et des nuits très chaudes. 60 départements sont en vigilance orange. Un épisode caniculaire étendu, durable et intense, avertit Météo France. Demain, le thermomètre pourrait atteindre 41 degrés par endroit. La ville de Paris a décidé d'ouvrir ses parcs et jardins nuit et jour. En fait, toute l'Europe voit rouge. Une nouvelle vague de chaleur doit débuter au Royaume-Uni. Et en Espagne, les autorités ont lancé une alerte concernant des températures extrêmes qui devraient toucher la majeure partie du pays ainsi que les îles Baléares. C'est la journée mondiale des réfugiés ce samedi et pour l'occasion, le Petit Château à Bruxelles ouvre ses portes. Il faut dire qu'il fête aussi ses 40 ans. Des citoyens et des associations de défense des droits humains ont fait une grande chaîne humaine ce midi autour du bâtiment. Pour les amoureux de football, voici le programme de la Coupe du Monde ce soir et cette nuit. Dans le groupe E, Allemagne, Côte d'Ivoire à 22h, Équateur, Curaçao à 2h. Dans le groupe F, Pays-Bas, Suède à 19h et puis Tunisie, Japon à 6h du matin. Voilà, agréable et douce après-midi.
0: Merci beaucoup Esmeralda.
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0: Il y a de la good music en stock, hein, ça je peux vous le dire. Juste avant de pouvoir retrouver nos artistes préférés, on va vite jeter un œil sur la couleur du ciel avec cet après-midi. La chaleur qui restera bien présente. Hein. On va avoir entre 30 et 33 degrés sur la plupart des régions. Sous cette chaleur, des nuages vont se développer et pourraient donner lieu à quelques orages, surtout au sud du Sillon sombre et Meuse. Pour ce soir et cette nuit, le risque d'orage va se déplacer vers l'ouest et le centre du pays avec des pluies qui pourraient tomber par endroits ailleurs. Le temps redeviendra un petit peu plus calme. Avec un ciel peu nuageux, les températures pour ce soir et cette nuit vont être très douces. Hein. Elles seront comprises entre 18 et 19 degrés. Et puis on parle de vous cet après-midi avec vos activités du jour. Est-ce qu'on est en train de passer un petit moment dehors avec les potes? Est-ce qu'on profite de la piscine là, avec un petit cocktail dans les mains à consommer avec modération évidemment? Est-ce qu'on est en voiture en train de se rendre ici pour venir faire la fête de la musique avec nos artistes typiques? Ben allez-y, hein, justement, je vous attends sur le WhatsApp de la radio 0471 200 300, c'est entièrement gratuit. Katy Perry arrive dans quelques instants. Juste avant ça, voici Tame Impala et Jenny.

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0: Ça, c'est le genre de titre dont on a besoin pour bien avancer justement ce samedi après-midi. Samedi après-midi assez chargé hein, de l'autre côté de la radio d'ailleurs. J'ai reçu pas mal de messages sur le WhatsApp. C'est le cas d'Elodie qui me dit qu'elle vient de terminer de faire un pique-nique avec les enfants dans le jardin. Yanis qui est au boulot aujourd'hui, il dit heureusement que tout le monde est de bonne humeur malgré la chaleur. Il y a Julie qui fait un coucou depuis chez le coiffeur. Et puis vous aussi, hein, venez me partager vos activités. Venez me dire ce que vous avez prévu de faire en ce samedi via le WhatsApp 0471 200 300. Je m'occupe de la playlist moi, avec dans quelques instants No Doubt qui arrive. No Doubt, c'est prévu dans quelques instants. On va retrouver également en playlist la collab entre Miles Smith et Niall Horan. Ce sera avec Drive Safe.
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Je m'estime chanceux parce que vous êtes nombreux hein, sur le WhatsApp à me partager vos activités prévues pour ce samedi après-midi. Il y a Demi qui me dit qu'elle se fait une petite après-midi jardinage. Bah, force, hein, courage, parce que c'est vrai qu'avec la chaleur, ça doit pas être évident. On a Dadou, Raphaël et Caramello. Pour eux, ce sera un petit barbecue entre potes. Et puis, vous le savez, on passe l'après-midi ensemble ici sur Tipeee avec vos activités que vous pouvez me partager hein, sur le WhatsApp de Tipeee 0471 200 300. Côté playlist, on va retrouver celui qui va mettre une ambiance pas possible à Media Square, Alex Jarmis. Il arrive dans quelques instants et puis on va retrouver Ariana Grande avec Boyfriend.

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0: 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En attendant, ce qu'on va retrouver en playlist, c'est un tout ou bon Bruno Mars, et puis Louisa aussi, hein, s'installe confortablement aux côtés de Carbone pour vous accompagner. Voici Étincelle.
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0: comme ça fait du bien de retrouver du Lost Frequencies, artiste belge évidemment dans la playlist. On va continuer comme ça avec nos petits chouchous, hein. Noir, jaune, rouge, dans quelques instants, Doria Day arrive avec Million. Doria Day d'ailleurs qui va se produire d'ici quelques minutes à Media Square, hein, dans le cadre de la fête de la musique. Ça va faire du bien de pouvoir la retrouver et sur scène dans notre tout nouveau bâtiment, mais également dans la playlist de Typique. Et je vous régale également avec un tout bon Post Malone aux côtés de Swally, ce sera Sunflower.
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0: La plus petite boîte de Belgique, c'était ici, hein, dans le studio de Typique. Je peux vous dire qu'avec Anthony, on s'est véritablement ambiancé sur ce tout bon titre et on va continuer de s'ambiancer avec Anthony. Hein.
1: Bah oui.
0: Ah, il y a une playlist de qualité qui arrive, une playlist ultra solaire qui va nous permettre peut-être de faire la fameuse tonte du gazon avant de pouvoir profiter, tu sais.
1: Oui, enfin, il fait chaud pour la tonte du gazon quand même. Hein. Tu vas cramer le gazon. Si je puis me permettre de donner mes conseils jardinage.
0: Oh bah écoutez. Là, un autre conseil jardinage pour aujourd'hui peut-être.
1: Restez soir avec la clim.
0: Ça, ouais, ouais, ça c'est parce ultra jardinage.
1: Bah non, mais c'est vrai, là on s'en rend pas compte ici dans ce studio.
0: Ah bah non. Après,
1: mais dehors, ça, hein, ça chauffe bien.
0: Ah écoute, j'ai été prendre quelques rayons de soleil là tout à l'heure, je peux te dire que oui, ça chauffe bien.
1: Et alors, je peux vous dire qu'à Media Square, donc dans le tout nouveau bâtiment de la RTBF, il y a aussi la clim.
0: Hein, c'est, ah vrai bah que... c'est bon à savoir parce que j'y vais juste après en fait.
1: Voilà, très bien. Mais c'est très bien parce que si vous avez réservé, vous pouvez venir ici à Media Square voir les nouveaux bâtiments, les nouveaux locaux. Je vous avoue qu'on a inauguré ça avec. Alors, il y a le roi qui est venu, qui est passé.
0: Ah, bah déjà, ça c'est la classe.
1: C'est la classe, hein, voilà. Tu l'as vu toi, Philippe?
0: J'ai pas eu cette chance.
1: Moi non plus, j'étais pas là.
0: Arrivé trop tard en fait.
1: J'étais, voilà. Et puis hier, c'était nous, hein, on a pu inaugurer avec l'administrateur général, etc. C'est sympa, on a visité. Moi, j'avais pas encore vu tout le bâtiment.
0: Ouais.
1: C'est canon. J'ai vu où on va animer les prochaines émissions de Typique. Le studio, ça donne envie.
0: Ah bah écoute.
1: Ah ouais, ouais, ouais. Et ah j'ai bah vu écoute. Les bureaux parce que les bureaux ont déjà déménagé. Tout à l'heure, je me suis fait avoir. J'ai ouvert la porte du bureau, il n'y a plus rien.
0: C'est... Ah bah oui, mais en même temps, on est en train de déménager.
1: Mais oui, mais je ne savais pas, voilà. Moi. J'arrive là, j'ouvre la porte. Ah bah...
0: Mais vous savez quoi, venez un petit peu déménager avec nous. Enfin,
1: venez
0: indirectement. Mais non, ah non, parce qu'en fait, là, actuellement, il y a la fête de la musique, ouais, qui est en train de se produire à Media Square. Il reste quelques places restantes pour certains artistes typiques.
1: Même vous... demain, vous pouvez venir.
0: Ah oui, bah, il y a les deux jours. Hein. Il y a aujourd'hui. Exactement. Et demain. Et vous allez pouvoir donc profiter de ce nouveau bâtiment, mais vous allez aussi pouvoir être proche de vos artistes préférés, ouais, des artistes de chez nous.
1: Et voir tous les médias de la RTBF, parce que c'est vrai qu'on parle de Typique, mais il y a tous les autres médias, la télé, le JT aussi de la RTBF. Le studio, il est presque prêt.
0: Ouais.
1: On a vu, moi, j'ai vu par la fenêtre l'écran, l'énorme écran où il y aura Ophélie Fontana, Nathalie Malleux, etc., qui vont présenter JT. Et puis les autres radios aussi de la RTBF, vous allez pouvoir voir leur studio, qui sont presque prêts.
0: Bah, c'est parfait. Et tu sais quoi, tu vas accompagner les gens sur la, ouais, route pour venir jusqu'à Media Square.
1: Ouais, parce qu'après, il y a Samy et Lou qui vont débarquer,
0: ouais,
1: et ils seront en direct de Media Square, exactement.
0: Eh ben, c'est parfait. On sera en bonne compagnie avec Anthony qui arrive d'ici quelques minutes. Quant à nous, on retrouve Tove Lo et Stromae. Voici Des Fleurs.

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1: Bah des fleurs pour inaugurer Media Square, pourquoi pas. Bah oui, bienvenue sur Typique, ravi de vous retrouver. C'est samedi aujourd'hui et on est le 20 juin. Il fait bon. Allez, bienvenue, il est 15h. Et tout de suite, c'est Taylor Swift sur Typique.

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0: C'était Calvin Harris avec How Deep Is Your Love sur Tipeee.
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0: Et ravi de vous retrouver évidemment sur Tipeee. Alors pas jusqu'à 19h aujourd'hui, non, jusqu'à 18h, puisque tout à l'heure, à partir de 18h, Sam et Lou vont vous accompagner pour vivre l'inauguration de Media Square avec vous. Une inauguration un peu particulière, puisque on va en plus fêter la musique ensemble avec plein d'artistes qui sont ici dans les locaux, dans les tout nouveaux locaux de la RTBF. Un bâtiment tout frais, tout neuf, dans lequel on va pouvoir évoluer, nous ici, et dans lequel on va pouvoir vous proposer de chouettes programmes, que ce soit en radio, sur Tipeee évidemment, et sur les différents médias de la RTBF. Ce sera sur le web aussi, et ce sera également en télévision. Vous allez pouvoir suivre tout cela, notre évolution, évidemment, dans les prochains mois, prochaines semaines. On a hâte de vous proposer tout cela. Mais en attendant, moi j'ai une bonne playlist pour vous. Vous savez, c'est aussi typique le média de la Coupe du Monde. Et en parlant de Coupe du Monde, justement, Shakira arrive avec Die Die. J'avais travers, dis donc. Il y aura aussi Blue Samu dans la suite. Et puis vos messages, 0471 200 300, c'est le numéro du WhatsApp de Tipeee si vous avez envie de réagir à l'émission, pourquoi pas. Tout de suite, Shakira avec Burna Boy, c'est

0: s'appelle Breakfast, c'est Blue Samu qui sera le 6 juillet du côté du Festival de Dour en région montoise, évidemment. Et ce sera avec Typique. Dans la suite, les Maroon 5. Il y aura aussi Soul, Dusty Man, Josie, End of Beginning, ça arrive dans quelques instants. Et puis j'aurai une nouveauté aussi pour vous, je vous en parle juste après.
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Overdue à 15h26. Bienvenue si vous venez de nous rejoindre. On profite de la chaleur. C'est vrai qu'il fait très chaud aujourd'hui. Mais bienvenue sur Typique. Allez, c'est l'heure du coup de cœur typique de cette semaine. C'est Angèle, l'artiste belge, qui fait son entrée très remarquée dans la playlist avec un titre qui s'appelle Dis-le. C'est un titre à découvrir dès maintenant, hein, évidemment. Après son comeback aux côtés de Justice, elle revient cette fois-ci en force avec un tout nouveau single au gimmick très entraînant. Hein. Une Angèle avec qui est un peu plus affirmée, plus puissante aussi que jamais. Bref, notre coup de cœur cette semaine, elle est à écouter hein, en boucle sur Typique avec ce titre donc, qui s'appelle Dis-le.

0: réplique. Dans la suite, c'est Théodora que je vous propose. Il y aura aussi Ravine Lenae. D'ici quelques instants, vos messages 0471 200 300, ça se passe sur le WhatsApp de Tipeee. N'hésitez pas à nous faire un petit coucou, d'ailleurs ça fait toujours plaisir. Bienvenue, vous écoutez Tipeee, vous avez bien fait de vous brancher cet après-midi.
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0: C'est Théodora à l'instant avec Fashion Designer.
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0: Avant de retrouver Green Day, Another aussi d'ici quelques instants et le journal tout à l'heure à 16h. On fera un... Je vous propose des petits cadeaux. 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Green Day tout de suite avec American Idiot. C'est tout de suite sur Tipeee. Je vous souhaite de passer une très très belle après-midi. La suite de votre playlist aussi, ça se passe avec Another.

0: Merci d'écouter Typique d'ici quelques instants. Bah, la suite de votre playlist, hein, ce sera avec Lady Gaga ou 50 Cent aussi.
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0: Il est 16h. Et à 16h, votre journal, c'est avec Esmeralda Labi. Bonjour Esmeralda.
2: Bel après-midi, merci d'être là. Un nouvel épisode dans la saga du détroit d'Ormuz, à ne plus rien y comprendre. Il y a quelques minutes, le commandement central de l'armée iranienne a annoncé qu'il avait de nouveau fermé ce point de passage stratégique. Raison invoquée, les attaques d'Israël dans le sud du Liban qui violent, selon Téhéran, le protocole d'accord conclu avec les États-Unis. Malgré cela, au même moment, des discussions préparatoires ont commencé entre diplomates en Suisse. Objectif, maintenir un dialogue sur le protocole d'accord entre les États-Unis et l'Iran. Deux tremblements de terre ce midi en Crète. Deux secousses d'une magnitude de 4,6 et 5,3 se sont produites à quelques minutes d'intervalle. L'épicentre est situé à 14 km de profondeur, près de l'île de Gavdos, c'est au sud de la Crète. Les secousses ont été ressenties partout sur l'île, mais il n'y a a priori ni blessés, ni dégâts. 28 personnes, par contre, toujours hospitalisées à Londres au lendemain d'une collision ferroviaire. 9 navetteurs se trouvent dans un état critique. Le conducteur du train a été tué. 61 départements français en alerte orange canicule. Les fortes chaleurs touchent 80% de l'Hexagone, à l'exception de l'extrême nord-ouest, des zones d'altitude au-delà de 1800 mètres et du littoral méditerranéen. De nombreux records mensuels de chaleur seront battus. Cette situation inédite pour un mois de juin présente de nombreuses similitudes avec la canicule d'août 2003 qui avait nécessité le passage en alerte rouge de certains départements. Des orages assez forts sont annoncés cet après-midi et ce soir entre la Bourgogne et la Lorraine jusqu'aux Ardennes. Ces orages pourraient néanmoins provoquer des chutes de grêle avant de se déplacer vers l'Allemagne et la Belgique. Chez nous, justement, il y avait un cairn aujourd'hui, un comité ministériel restreint. Un samedi, car hier, il y avait un sommet européen et le Premier ministre Bart De Wever devait y participer. Parmi les décisions prises par nos ministres, dès lundi, le gouvernement fédéral se mettra à la recherche d'un investisseurs pour les 20% du capital de Belfius dont l'État souhaite se séparer. Ce n'est pas une surprise. Le gouvernement de Wever avait déjà annoncé son intention de se défaire de 20% du capital du bancassureur détenu actuellement à 100% par l'État, qui attend au moins 2 milliards d'euros de cette opération. Voilà, fin de ce flash. Bonne fin de journée.
0: Merci beaucoup Esmeralda.
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0: Et enfin, un point sur votre météo tout de suite avec cet après-midi. Le soleil qui domine largement, quelques petits nuages qui vont juste décorer pour l'instant. Mais par contre, attention, quelques orages isolés pourraient se déclarer dès 18h. Ah, ils resteront localisés, mais ils vont être assez vigoureux quand même. Il fera toujours très chaud, très lourd par contre cet après-midi. Il fait des températures légèrement moins extrêmes qu'hier quand même. On a 30 degrés quand même du côté de Uccle, 22 à Virton, un petit 22 degrés à Ostende aussi. C'est grâce à la brise de mer, tout simplement. Attention, parce que ce soir, les orages devraient concerner toute la Belgique et finalement, sauf la côte. Les premiers coups de tonnerre sont prévus vers 17-18h. Ce sera en Gaume. Et attention, il y aura pas mal de vent. Donc, prudence. En tout cas, l'IRM a d'ailleurs émis un avertissement jaune pour cette soirée et pour la nuit prochaine. Tout de suite, c'est Lady Gaga, scientifique.

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1: Eh ben ouais, chaque samedi, évidemment, on est là pour vous accompagner jusqu'à 18h aujourd'hui avec évidemment plein de petites infos. Et rien que pour vous. Et puis surtout, la good music de Typique dans quelques instants. Il y aura du Major Lazer, il y aura du Loose and the Yakuza. C'est du belge, hein, ça. Somber, David Guetta est prévu aussi d'ici quelques instants. Et puis vos petits messages au 0471 200 300, 0471 200 300, évidemment c'est le numéro du WhatsApp de Typique. N'hésitez pas évidemment à commenter tout cela, n'hésitez pas à nous faire un petit coucou, ça nous fait toujours plaisir évidemment. Et puis ben dans la suite là, c'est Maggie qui arrive, tiens, et puis les One Republic avec Rescue Me. 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

0: Maggie avec Facile. Allez, bienvenue sur Typique dans la suite. Justin Timberlake. Je vous colle aussi Boza. Il y aura du Major Lazer aussi dans la suite de votre playlist. Évidemment, une playlist qu'on vous a préparée hein, pour passer une bonne après-midi. Avec évidemment de la chaleur, mais ça, c'est pas grave. On va se rafraîchir avec la good music de Typique.
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0: Il y a Gérald qui nous écoute depuis le Venezuela, et qui m'a envoyé un petit message à 0471-200-300. Coucou à lui.
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0: Et puis la suite de la playlist, David Guetta, Summer, Loose and the Yakuza arrive d'ici quelques instants. Et puis votre playlist aussi, elle est accompagnée avec notamment le réveil de Typique que vous allez pouvoir retrouver avec Gaëtan et Audrey entre 6h et 9h. 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Loose and the Yakuza, tout de suite avec Dilemme.

0: David Guetta avec Rihanna à l'instant sur Deep Impact pour vous accompagner cet après-midi. J'espère que tout va bien chez vous dans la City of Maneskin. 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Vous allez pouvoir participer à cette fête de la musique. Il y a plein d'artistes qui vont chanter aujourd'hui. Demain aussi, ce sera le cas. Et puis, on vous fera visiter notre tout nouveau locaux. On est tout fiers de vous les montrer, ces locaux. Bah ouais, ils sont tout beaux, tout neufs. Si vous voulez profiter de ce moment, il y aura aussi Samy et Lou qui seront en direct tout à l'heure. Ce sera à partir de 18h.
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Merci d'écouter Typique, ravi de vous retrouver évidemment. Kungs arrive dans quelques instants. Tate McRae aussi, bienvenue. J'espère que tout va bien chez vous. 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Il est 17h.

C'était Tate McRae sur Typique. Et on va parler de Madonna maintenant. Madonna qui a 67 ans et visiblement elle n'a toujours pas prévu de prendre sa retraite. Hein. Bah oui, parce que pour préparer son tout nouvel album qui s'appelle Confession of Two, la Queen of Pop a sorti de l'artillerie lourde. Apparition surprise à Coachella aux côtés de Sabrina Carpenter. Partenariat ultra inattendu avec l'application Grindr. Contenu exclusif pour les fans LGBT du coup forcément. Hein. Et même un mini concert surprise du côté de Times Square. Le but bah, c'était un peu de reconnecter la nouvelle génération hein, sans abandonner son ADN provocateur. Et ça fonctionner parce que entre le buzz sur les réseaux sociaux et sa présence dans les festivals, eh bien les opérations marketing décalées font plutôt parler d'elle. Alors coup de génie ou coup de com, chose est sûre hein, c'est que 40 ans après ses débuts, Madonna sait encore comment attirer les regards et les gens. On va continuer maintenant avec avec Madonna justement hein. Bring Your Love tout de suite et puis il y aura du Pierre Demar dans la suite.

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0: Pierre Demar avec Je pense à vous. Ah, vous avez peut-être vu le petit défi qu'on s'est donné avec l'équipe de Typique. On a essayé de refaire le refrain en a cappella. Pierre Demar, Je pense à vous. Dans la suite, il y aura Orlan. Pourquoi, pour qui c'est trop? Aussi Bella Clay ou encore Plain Whitey, ça arrive dans la suite sur Typique, vous ne bougez pas évidemment.
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Alex Warren, Fever Dream, d'ici quelques instants, Camille Cabello en RIPFR aussi. Typique. 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Et Samy et Lou, vous allez pouvoir les retrouver tout à l'heure d'ailleurs en direct de Media Square, le tout nouveau bâtiment de la RTBF. Ils sont là pour l'inauguration du bâtiment et pour les fêtes de la musique également. Camille Cabello tout de suite avec Havana sur Typique.

0: C'était Wiz Demsy à l'instant. Dans la suite, il y aura les Wiz Capaldi. Vocal aussi Disclosure sur Tipeee. Dans quelques instants, on retrouvera Samy Elou en direct de Media Square.
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Disclosure à l'instant sur Typique. D'ici quelques instants, Teddy Bear arrive. Et puis tout à l'heure, on va retrouver aussi Samy et Lou qui sont en direct de Media Square à l'occasion de la fête de la musique. Et puis ce sera aussi l'occasion d'inaugurer notre tout nouveau bâtiment ici à la RTBF à Bruxelles. Media Square qui sera encore que vous allez pouvoir visiter ou encore profiter d'ailleurs de la des fêtes de la musique demain. D'ailleurs, si vous n'avez pas eu l'occasion d'y aller aujourd'hui. Samy et Lou arrivent d'ici quelques instants dès 18h pour vous faire vivre tout cela. Puis il y aura Caro et enfin ce sera Alex Limov qui vous accompagnera en musique également durant toute la soirée. Je vous embrasse bien fort et on se retrouve très vite sur Typique. Ciao.

0: 18h03, vous êtes sur Typique.
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0: Et maintenant 18h04, bonjour tout le monde.
2: Hello.
0: Soyez les bienvenus, on est en direct, on est le samedi 20 juin aujourd'hui. Moi c'est Samy, avec moi Yalou.
2: Non, enfin, mais qu'est-ce qu'ils font là ces deux-là?
0: Bah oui, bah attends, samedi, on ne prend jamais de congé.
2: C'est fou cette histoire, c'est vrai que d'habitude on vous accompagne plutôt du lundi au vendredi de 15h à 19h. Alors petite émission spéciale, puisque c'est une journée un petit peu spéciale.
0: Et oui, on est en direct depuis Media Square.
2: Yes.
0: Media Square, c'est le tout nouveau bâtiment de la RTBF. J'ai trouvé la salle de sieste tout à l'heure.
2: Ah, ça m'étonne pas de
0: c'est
2: toi.
0: C'est au 6ème et c'est à côté du bureau de l'administrateur général.
2: Tu l'as déjà testé?
0: Oui, il y a des poufs. Non, mais vraiment, c'est très confo. T'as trouvé la machine à café,
2: toi.
0: J'ai
2: déjà dit de ne pas parler comme ça des collègues.
0: En tout cas, on a plein de bonnes choses dans l'émission aujourd'hui. Vous pouvez venir d'ailleurs.
2: Mais oui,
0: à
2: on vous attend. Alors, on a entendu musique et fête dans la même phrase. Effectivement, c'est la fête de la musique ce week-end. On en profite.
0: Ouais.
2: Vous êtes très rapide. Hein. Pour nous convaincre, quelques mots, ça suffit. Vous nous connaissez, nous, c'est tout ce qu'on aime et on va vous accompagner jusqu'à 20h en très très bonne compagnie en plus.
0: Ouais, on va avoir des invités. Essila, Alex Germis, Maggie, Camille MB aussi dans quelques minutes. Et puis, on a des petites questions pour ces invités.
2: Des questions et même des surprises. Je peux déjà vous dire qu'avec Camille MB, on va parler voyage et loi insolite.
0: Elle est juste à côté, donc elle est en train d'entendre. Est-ce qu'on peut allumer son...
3: Entendez.
0: Ouais, on t'entend.
2: Ah, okay. J'ai mis les deux micros. Donc,
0: voilà.
2: On a déjà fait peur.
0: Ouais, comme un président, tu vois, les
2: c'est
0: deux
2: ça,
0: micros.
2: Exactement.
0: Donc, on joue avec toi dans un instant, Camille MB. Et puis, côté son, on commence avec du belge. Voici Lost Frequencies sur Typique. 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

0: 18h08, vous êtes sur Tipeee. Et dans la suite, plein de bonnes choses côté playlist. On va écouter notamment l'invité du jour.
1: Notre Camille MV, toute première invitée qu'on va accueillir maintenant.
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0: Elle est belgo congolaise, elle vient de Bruxelles, elle a été validée par Stromae,
1: yes.
0: On le dit à chaque fois mais c'est important. T'as remporté un Music Moses Europe Awards en début d'année, c'est comme ça qu'on dit. Hein.
3: C'est ça. De toute façon, ouais, c'est bon. Ça m'a l'air bien.
1: Il a tout donné au niveau de l'accent, donc
0: Moses
1: il faut valider.
0: Europe Awards.
1: On parle quand même du même prix que Dua Lipa, ouais. Rosalia, Christine and the Queens avant elle. Alors excusez-moi du peu.
3: Ouais, c'est
1: Camille MB, comment ça va?
3: Au top, je suis hyper contente d'être là.
1: On est ravis de te recevoir.
3: Merci beaucoup.
0: Et on va jouer à un petit jeu avec toi. Alors on t'avait reçu dans l'émission il y a quelques mois et là ton album Jeune et LED, t'as construit comme un voyage, le vol 170197.
3: Ouais, en tout cas ça démarre ah ouais. Par un voyage. Je sais toujours pas c'est quel micro qui fonctionne, le droit
0: ou
3: le
0: gauche. Tu peux prendre les deux.
3: Ça commence par ce morceau là, ouais.
0: 170197, ça veut dire que tu es Capricorne.
3: Exactement.
0: Et que tu es 5 jours plus jeune que moi.
3: C'est vrai?
0: Ouais, je suis du 11 janvier.
3: C'est vrai, t'es mon aîné quoi.
0: Je suis ton aîné de 5 jours, 6 jours. Okay.
1: Non mais il va se la péter.
3: Mais du respect sur toi.
0: Non mais Camille MB et moi.
1: J'en peux plus. Bah justement, on va voyager un petit peu aujourd'hui. On t'a prévu un petit jeu. On a été chercher les lois les plus insolites qu'on peut trouver à travers le monde.
3: Okay.
1: On va le faire sous forme de vrai ou faux.
3: D'accord.
1: J'ai envie de dire une chance sur deux, sauf que tu vas voir, il y en a des très insolites. Attention au piège.
3: Ok.
0: Attention, c'est parti, écoute bien. Dans l'Ontario, il est strictement interdit de chanter. Est-ce que c'est vrai ou est-ce que c'est faux?
3: C'est faux.
0: T'es sûr?
3: Franchement, c'est faux.
0: Eh ben, c'est la mauvaise réponse.
1: C'est vrai, complètement
0: c'est
1: dingue,
0: vrai.
1: Mais c'est vrai.
0: En fait, le règlement municipal stipule que siffler ou chanter est interdit en toutes circonstances pour préserver la tranquillité de la communauté.
1: C'est une toute petite ville.
0: Ouais. C'est à Petrolia. C'est des vraies lois.
1: Alors okay. Attention, au Turkménistan, le playback est interdit. Vrai ou faux?
3: Le playback?
1: Ouais. Interdit de chanter en playback.
3: C'est où ça d'abord?
1: Turkménistan.
3: C'est une ville ou un pays?
0: C'est un pays.
3: Ok, pardon, vraiment, je passe vraiment pour l'imbécile du... Je dirais faux.
1: Ah bah non,
0: c'est vrai.
3: Ok, mais moi, il est vrai, vous aussi.
0: Non mais attends,
1: c'est complètement
0: le playback interdit. Ouais.
1: En fait, c'est le président du pays qui a pris cette décision pour protéger l'authenticité de leur
3: l'art
1: culture.
3: Et, tout. Okay.
1: Et donc, dès que c'est un mariage ou un événement un petit peu officiel, c'est obligé que ce soit du live.
0: C'est du playback, okay. Interdit playback. Prison direct.
3: C'est ouf. Je respecte. Tout le monde pourra pas aller là-bas, mais bon, ok.
0: Alors, c'est là... Il y a moyen que tu l'aies. Il est interdit de mâcher du chewing-gum à Singapour.
3: Vrai?
1: Alors, il y a eu deux vrais jusqu'ici, hein, donc...
3: Il y en a combien? Il y a combien de questions?
0: Il est interdit de mâcher du chewing-gum à Singapour.
3: C'est une bonne réponse.
0: C'est une bonne réponse. Mais il y a une petite subtilité. En fait, la vente de chewing-gum est totalement interdite.
1: Mais c'est
0: donc,
1: ouf.
0: Mâcher du chewing-gum, c'est pas illégal, mais tu vas avoir du mal à trouver des chewing-gums.
3: C'est ça, logiquement.
1: Une petite dernière. On reste en Belgique cette fois. À Louvain, il est strictement interdit de jouer faux dans la rue.
0: De jouer faux?
1: Tu peux chanter juste, mais si tu chantes faux,
3: allez,
1: c'est pas bon.
3: Je sais pas. En fait, moi, je veux pas jouer au loto aujourd'hui. Tout est pété dans ce que je dis. C'est faux.
0: Je vais lui donner un petit indice.
1: Effectivement, c'est faux. Alors, c'est une légende urbaine. C'est une rumeur qui a beaucoup circulé. Mais en réalité, il n'y a aucune interdiction officielle de jouer faux. Donc, les amis, chantez à Louvain. Faites-vous plaisir.
0: Exactement. Camille MB, tu as déjà chanté ici à Media Square ou pas encore?
3: J'ai déjà chanté une fois avant l'inauguration du lieu. Donc, j'en ai une fois, ouais.
0: Et donc t'as un peu visité.

0: Est-ce que t'as déjà vu un peu les bureaux, les studios?
1: Franchement, j'ai vu les bureaux, j'ai pas encore vu les studios, mais je trouve ça très cool, très neuf.
2: C'est pas
1: ça
2: mal,
1: fait plaisir, c'est vrai que ça sent le neuf. Ça sent le neuf, ouais, mais enfin, moi je trouve ça cool, c'est important. C'est quand même RTBF, ça appartient quand même à la Bruxelles, à
0: l'État,
1: Belgique,
0: tout à fait.
1: Ouais. À l'État, donc c'est important comme d'investir dans ça. Donc je trouve ça chouette.
0: Ah bien. Merci en tout cas d'être passé. Oui. On va rappeler tes dates pour ceux qui veulent venir te voir.
2: On rappelle déjà que ton album Jeune et Laide est sorti ce 22 mai 2026, que tu te lances dans la tournée des festivals maintenant. Tu seras le 5 juillet aux Ardentes, le 17 à Dour, le 26 au Francofolie de Spa, et enfin Puckle Pop le 21 août. Exactement. Plein de force.
0: Tout ça par cœur.
2: Ça va être génial.
1: Incroyable. Moi, j'ai vu, elle a pas du tout lu sur l'ordinateur. Non, pas du tout devant moi.
0: Merci d'être passé sur Typique.
1: C'était un plaisir.
0: Et comme d'habitude, cette interview est à retrouver sur RTBF Ovio. Et tout de suite, on écoute Camille MB avec Rien à fêter sur Typique.
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0: termine la journée ensemble sur Typique avec dans la suite Olivia Rodrigo. Il y aura aussi un petit Gorillaz, Clint Eastwood, ce sera dans 3 minutes.
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0: Plein de bonnes choses dans la suite sur Typique, notamment Neighborhood et Doria Day.
1: Grand-père, mon latin.
2: C'est fou, dit.
0: 18h29, on est toujours depuis.
2: Mais qu'est-ce qui t'arrive? T'as commencé l'apéro sans moi?
0: Mais pas du tout. J'ai de l'eau plate. J'ai de l'eau plate.
2: C'est vrai. C'est dire.
0: Donc, je disais, nous sommes toujours en direct depuis Media Square.
2: Le tout nouveau bâtiment de la RTBF ici à Bruxelles. C'est la fête de la musique ce week-end. Alors, on en profite pour organiser un super event. Il y a plein de concerts aujourd'hui. Il y a des activités immersives. Vous pouvez vous balader dans le nouveau bâtiment aussi. Et demain, il y aura des activités. Ce sera plus familial.
0: Oui, il y a des spectacles, des humoristes. Il reste peut-être encore quelques places d'ailleurs. N'hésitez pas à vous inscrire. Ça se passe sur le site de la RTBF. Et c'est totalement gratuit, évidemment.
2: Évidemment. Et puis, le match de foot aussi, ce sera diffusé sur grand écran ici à Media Square.
0: C'est climatisé. Hein.
2: Oui, sachez-le. Ça c'est un très très bon argument, surtout ce week-end. Et même si vous n'avez pas l'occasion de venir, on est là pour vous faire vivre tout ça en radio sur Typique. On a de la good music, on a des bonnes nouvelles, des jeux et des invités encore qui arrivent.
0: Ouais, il y a le DJ Alex Zermis qui sera avec nous dans un instant, et Essila qui nous a représenté à l'Eurovision aussi, Maggie aussi qu'on a croisé tout à l'heure, ils seront avec nous dans la suite. Et puis dites-nous ce que vous avez prévu de votre week-end. On va lire tout ça dans un instant.
2: Très curieux. 0471 200 300, on va lire ça dans quelques minutes.
0: Dans la suite, Neighborhood arrive sur Typique. Et juste avant, c'est du belge. Voici Doria Day avec Million sur Typique.

0: 18h35 dans la suite sur Tipeee, Calomnie et Pink Pantress arrivent.
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0: Il paraît, oui.
2: Oui, bah, il paraît. On va faire un petit tour du côté du WhatsApp. Ouais. 0471 200 300. On a reçu vos réactions puisqu'on vous demandait ce que vous avez prévu ce week-end.
0: Alors, il y a Valentin qui nous dit coucou ma good vibe de l'après-midi.
2: Valentin, mais on est content de te retrouver le week-end aussi.
0: Valentin qui est un auditeur fidèle de l'émission d'ailleurs.
2: Elodie qui nous dit mission du jour, trouver de l'air co. Oui, je pense qu'on est beaucoup à chercher un petit peu d'air frais.
0: Là, j'avoue que chaud aujourd'hui. Dans Media Square, donc le nouveau bâtiment de la RTBF, on est plutôt bien loti. Là, il fait frais.
2: On va passer plein. Florian qui nous dit hier, aller voir Mandalorian. Oh, cinéma. Demain, tarte. Et puis, aller voir la Belgique chez papa. Oh oui, demain, il va falloir soutenir nos Belges.
0: Ouais, moi, je pense que... Alors, j'hésite. Est-ce que je vais le voir?
2: Tu fais un prono ou pas?
0: Un prono. Ouais, je vais pas dire 2-1 parce que c'est ce que tout le monde dit. Je vais dire 2-0.
2: Si
0: c'est 2-0, c'est incroyable.
2: On y croit.
0: On a aussi Margot qui nous demande un son. Elle nous dit coucou, la good vibe de l'après-midi. Énorme de vous entendre un samedi. Est-ce qu'on peut passer du Drake?
2: Avec grand plaisir.
0: On va essayer de trouver un petit Drake à caler dans la suite de la playlist. Côté son, pour l'instant, Pink Pantress avec Ice Spice. Et juste avant, c'est du belge. Voici Calomnie et Ocean Drive.
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0: Merci d'avoir choisi Typique, c'était Calumny et Ocean Drive à l'instant.
1: Et on a reçu une petite demande sur le WhatsApp. C'est Margot qui voulait du Drake.
0: On a trouvé Passion Fruit, ça arrive dans 3 minutes, ne bougez pas.
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0: 18h45 dans la suite de Kid Laroi et Justin Bieber arrive sur Tipeee.
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3: Et puis il est déjà l'heure d'accueillir notre deuxième invitée du jour. Elle est belge, elle est talentueuse, une découverte typique qu'on adore. Oh oui, on va l'avoir en tête.
0: Et, oui.
3: Et qu'on avait déjà reçu pour la semaine de la musique belge justement cette année.
0: Oui, c'est Maggie qui est avec nous aujourd'hui. Comment tu vas, Maggie?
4: Coucou. Écoutez, ça va, là je viens de chanter, donc ça va, je suis
3: contente. On a entendu
0: la voix chauffée là.
4: Ouais, exactement.
3: On rappelle qu'on est dans le studio Media, enfin dans le Media Square, le nouveau bâtiment de la RTBF. On t'entendait d'ici. Ah bah ça sonnait bien.
0: Qu'est-ce que tu penses de ce nouveau bâtiment? Il est beau quand même.
4: Il est beau, il fait bon, les gens sont souriant,
0: c'est
4: ça
0: vrai.
4: Fait plaisir.
0: Alors, on est très content de te recevoir parce que tu as sorti ton nouveau single À la casse.
4: Oui.
0: Félicitations.
3: Un nouveau single qu'on adore sur Tipeee et un nouveau concept d'ailleurs, Hotline à la casse.
0: Ouais. Incroyable.
3: Tu demandes aux gens de t'envoyer leur histoire de rupture et toi tu en fais une chanson. Tu l'as fait d'ailleurs sur Tipeee aussi avec un auditeur. Et ben aujourd'hui, on va rester dans le thème. On va parler de rupture et de couple qu'on a oublié.
0: On va te donner à chaque fois des duos de célébrités et tu vas devoir nous dire s'ils ont déjà été en couple ou pas.
3: Okay. Je te sens moins sereine d'un
4: mais
3: coup.
4: Mais je suis pas la plus gossip des meufs, mais ça va aller.
3: Alors, un peu people aujourd'hui.
0: Lou m'a fait le test tout à l'heure, j'étais nul, je crois que j'ai eu faux surtout.
3: C'est vrai.
0: Donc ne t'inquiète pas.
4: Allez, on y va.
3: Et vous jouez avec nous aussi sur le WhatsApp évidemment. 0471-200-300. Si je te dis par exemple Penélope Cruz et Tom Cruise, est-ce qu'ils sont sortis ensemble ou non?
4: Non.
3: Non?
4: Non.
3: Si.
4: Eh ben si.
0: Non, c'est vrai. Réponse.
3: Ça s'invente pas. Ils ont tous les deux le même nom, mais alors ça s'écrit pas pareil.
4: Oui, oui, c'est vrai.
3: Ils se sont rencontrés sur le tournage de Vanilla Sky. Et donc, ils ont quand même été ensemble pendant 3 ans, de 2001 à 2004.
4: Allez.
0: Allez, le deuxième, tu vas l'avoir. Est-ce que Rihanna et Shia LaBeouf, c'est comme ça qu'on dit?
4: Ouais.
0: Shia LaBeouf, ont été en couple? Tu vois qui c'est?
4: Non.
0: Shia LaBeouf, c'est un acteur super connu. Attends, il a joué dans quoi?
3: Alors, on l'a vu dans le clip de Sia, par exemple.
0: Ah oui, c'est juste. C'est juste.
3: C'est quoi le titre du clip? Oui, dans une cage.
0: C'est pas Chandelier?
4: En fait, j'ai l'impression que si vous donnez autant de mal pour me montrer qui
3: c'est
4: cette personne, c'est que c'est vrai. Mais c'est faux.
0: Eh ben, c'est faux.
3: Il y a des pièges partout.
0: Mais cela dit, ils ont eu un date.
3: Ouais, c'est vrai.
0: L'acteur a déclaré avoir fait un date avec Rihanna en 2007. Il n'y a jamais eu de deuxième date. Voilà, l'étincelle n'était pas là, mais du coup, ils sont restés amis.
4: C'est dur quand même de ne pas avoir l'étincelle quoi, quand t'as Rihanna en face de toi.
0: Franchement, t'imagines.
4: Les gars, quoi.
3: Attention, Taylor Swift et Taylor Lautner, le loup-garou dans Twilight.
4: Ah, je crois que oui.
3: Ah bah ouais, c'est la bonne réponse.
0: Incroyable.
3: Ils sont sortis ensemble quelques mois en 2009. Et alors d'ailleurs, la relation Back to December de Taylor Swift s'est inspirée de leur relation.
4: Ok, super.
3: Comme ça, vous saurez tout.
0: Alors, Mila Kunis et Macaulay Culkin. Macaulay Culkin, c'est celui qui joue dans Maman, j'ai raté l'avion.
3: Ok. Est-ce qu'ils sont sortis ensemble ou non?
4: Oui. Oui, c'est vrai.
0: Bonne réponse.
3: Je sais pas parce qu'à chaque fois que Maggie donne une réponse, elle me regarde en mode c'est bon ou pas?
4: Vraiment.
0: Mila Kunis a été en couple avec Macaulay Culkin de 2002 à 2010 environ.
4: Ouais, okay.
0: Et elle a dit que c'était difficile de sortir dans la rue en sa compagnie parce qu'il y avait énormément de gens qui lui couraient après.
3: Ah oui, beaucoup, beaucoup de fans.
0: Voilà.
3: Un petit dernier, si je te dis Janet Jackson et Matthew McConaughey.
4: J'ai pas la vision. Je les vois pas ensemble, mais.
3: On a pas la vision non plus.
4: Non.
0: Effectivement.
3: Alors non, ils sont pas sortis ensemble, mais il y a un mais. Ils ont eu un date aussi.
4: Allez,
3: ils ont dîné ensemble un soir en 2002.
0: Ils sont restés amis.
3: Mais pas d'étincelles non plus.
0: Et si je te dis Samy et Lou?
4: Ah, évidemment, oui.
3: Non, il y a beaucoup d'amour, mais pas celui-là.
0: Merci Maggie d'avoir joué le jeu.
3: Attends, j'aurai des problèmes avec mon homme.
0: En plus, il est juste à côté.
3: C'est vrai.
0: On va me casser la figure. On rappelle que ton single À la casse est sorti et avec lui le concept dont on parlait tout à l'heure, Hotline à la casse, dans lequel tu transformes les histoires de rupture qu'on t'envoie en chanson.
3: Mais, vu le regard que mon homme me lance, à mon avis, je t'envoie un truc bientôt.
4: Allez, c'est parti.
0: Je suis un briseur de ménage.
3: Non, allez voir ce concept, franchement c'est génial. Et puis une autre bonne nouvelle, il y a un remix qui va sortir le 26 juin, un remix de Thomas Hamilton, et on peut presque dire
0: belge.
3: Que c'est un bébé typique puisque vous êtes rencontrés au Botanique. C'était à l'événement qu'on avait organisé avec typique,
4: c'était
3: en fait.
4: Ici.
3: Ouais.
0: C'était ici
4: et on s'est rencontrés aux Révélations Belges typique.
3: Yes.
4: Et
0: incroyable.
4: On s'est bien entendu et on a décidé de faire ce remix ensemble.
3: Incroyable.
4: J'ai vraiment hâte que vous l'écoutiez.
3: On décompte les jours
0: de l'entendre. Et puis comme d'habitude, cette interview sera à retrouver sur RTBF Ovio. Moi, je propose que dans un instant, on écoute The Kid Laroi et puis qu'on t'écoute en entier.
3: Quelle excellente idée.
0: En live. Non, je rigole. Non, non. La surprise. Maggie avec Solacé. Et on se retrouve dans quelques secondes. Ne bougez pas.

0: 18h55 dans quelques secondes, BTS et Charlie XCX arrivent.
1: Faut peut-être que je vous avoue un truc.
0: Qu'est-ce que t'as fait?
1: J'ai été faire ma fouineuse.
0: Encore?
1: Mais j'ai été voir les cadeaux qu'on allait vous offrir la semaine prochaine.
0: Ah, oh, ça va,
1: oui,
0: ça va.
1: Et... on est les pires. Est-ce qu'on le dit déjà ou pas?
0: C'est que j'ai été voir aussi.
1: Mais non, on est vraiment les mêmes.
0: Bon, alors,
1: on va le dire déjà alors.
0: On peut déjà vous dire qu'on va vous offrir la semaine prochaine des dîners gastronomiques.
1: On pense à vos estomacs.
0: Alors c'est un menu, trois services dans un super bon restaurant avec les boissons comprises,
1: bon,
0: évidemment.
1: Ça c'est déjà ma foi fort sympathique. Et puis on aura aussi un autre cadeau pour vous. On va vous offrir une nuit dans un château. Un château
0: et
1: incroyable.
0: Ils sont incroyables, les cadeaux en ce moment.
1: Ah ouais, non mais c'est la folie, avec un spa magnifique. Si je vous dis une grotte par exemple, là je sais qu'il y en a beaucoup qui vont reconnaître. Un dîner gastronomique le soir, une nuit d'exception, mon Dieu, j'ai du mal à le dire.
0: Une nuit de dissection, vous allez voir, c'est un autre programme.
1: J'allais dire autre délire, ça va être incroyable les amis.
0: Restez bien à l'écoute de Tipeee et branchez-vous la semaine prochaine. Dès lundi, de 15h à 19h, on a des cadeaux à vous offrir tous les jours. Dans un instant, Lil Nas X arrive dans la playlist et juste avant, comme promis, c'est Charlie XCX.

0: On passe le week-end ensemble sur Typique avec dans la suite Charlotte Cardin, Macklemore et Tame Impala.
1: Et puis on a des invités qui arrivent, et Essila et Alex Germis qui seront avec nous. Radio, TV,
0: il est 19h.

0: La playlist continue dans un instant avec Macklemore et Charlotte Cardin.
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0: Il est 19h03, bonjour tout le monde.
2: Hello.
0: Non, bonsoir.
2: C'est vrai, c'est la règle.
0: À 19h03, on dit bonsoir. On espère que vous allez bien, on est le samedi 20 juin aujourd'hui. Moi c'est Samy, avec moi il y a Lou.
2: Coucou tout le monde, salut les amis. On joue les prolongations ce week-end, parce que c'est vrai que d'habitude...
0: Comme au foot.
2: Mais oui, évidemment, on est dans le thème. D'habitude on vous accompagne du lundi au vendredi de 15h à 19h. Et bien aujourd'hui, on est là un petit jour de plus, puisque c'est une journée très spéciale.
0: On est en direct depuis Media Square.
2: Yes.
0: Media Square, c'est le nouveau bâtiment de la RTBF.
2: Qu'est-ce
0: ici
2: qu'il est beau
0: à Bruxelles. Il est très très beau. Alors, on le disait tout à l'heure, moi j'ai trouvé la salle de sieste.
2: Tiens donc.
0: Ils l'ont mise juste à côté du bureau de l'administrateur général.
2: Je crois que c'est une position stratégique.
0: Je crois que c'est pour nous dissuader d'aller faire des siestes.
2: Si tu passes par là, on le saura, mon vieux.
0: Et puis, c'est l'occasion de fêter la musique. Hein.
2: Ben
0: c'est
2: évidemment
0: la fête de la musique, ce week-end.
2: Vous savez, nous, dès qu'on voit une opportunité pour faire la fête,
0: on
2: faut
0: est
2: pas
0: là.
2: Nous forcer. On va vous accompagner jusqu'à 20h et en très très bonne compagnie en plus. On a déjà reçu tout à l'heure Camille MB,
0: ouais.
2: Maggie, et deux artistes belges qu'on adore, évidemment.
0: Exactement.
2: C'est pas fini.
0: Et dans un instant, Essila et Alex Germis viendront nous rejoindre. Comme d'habitude, on leur a prévu des questions et surtout des jeux. On va voir d'ailleurs si vous serez meilleur qu'eux.
2: Bon, vous l'aurez compris, au programme des jeux, des invités et de la good music aussi.
0: Lou n'a pas pris l'apéro. Je te
2: promis.
0: À le signaler.
2: J'ai de l'eau à côté de moi.
0: Voici Macklemore et Ryan Lewis.
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0: Charlotte Cardin avec The Way We Touch, c'est ce qu'on vient d'écouter sur Typique. En parlant de musique, on a des nouveautés.
1: Ah, on a remis la playlist de Typique à jour et on a même un nouveau coup de cœur.
0: C'est le retour d'Angèle.
2: Dis-le.
0: Voilà, pardon.
1: J'ai
0: fait une cover. Elle vient de dévoiler ce titre, Dis-le, un morceau qui poursuit ce virage électro qu'elle avait pris avec justice déjà, hein,
1: ouais,
0: pour What You Want.
1: Et je peux vous dire qu'on va très très vite l'avoir en tête, tout simplement parce que le titre, Dis-le, elle le répète beaucoup, beaucoup
0: on
1: dans
0: compté,
1: cette chanson.
0: Hein, on
1: mais
0: a
1: oui,
0: vraiment compté.
1: Elle le dit très exactement 83 fois. Alors c'est beaucoup, mais c'est surtout très malin. C'est un procédé qui est hyper simple et qui est très efficace parce que ça va rester coincé dans la tête.
0: Ouais.
1: Les Daft Punk aussi avaient joué avec ça.
0: Around the world. Eux, c'était encore plus. Hein.
1: Ah non, eux, c'était 144 fois.
0: Ah ouais.
1: Un level au-dessus encore.
0: Eh ouais. Et bah, d'un point de vue musical, Angèle explore un terrain nouveau, puisque derrière le morceau, on retrouve des influences électro, on le disait. Ça rappelle un peu la fin des années 2000.
1: Ouais, c'est vrai.
0: Je trouve un univers qu'elle s'approprie très très bien, puisqu'elle a coproduit le titre avec l'auteur-compositeur Tristan Salvati, qui est une pointure dans le milieu.
1: C'est clair. Alors, ce qui est très intéressant aussi, c'est que je trouve qu'au niveau de la forme, c'est un nouveau tournant, on le disait, mais dans le fond, en fait, on rejoint totalement ses débuts.
0: Ouais.
1: Parce qu'Angèle, là, elle chante souvent bah, ce qu'on n'ose pas dire, hein, par exemple avec Ta Reine ou encore Balance ton quoi. Donc laisse-moi te chanter. En fait, ici, avec Dis-le, elle pousse l'idée jusqu'au bout. C'est deux mots.

0: qui sont répétés encore et encore, un peu comme si finalement c'est la musique elle-même qui avait envie de parler.
1: Exactement.
0: Il y a un peu cette idée-là, donc c'est cohérent.
1: Et en plus, c'est le coup de cœur de la semaine,
0: oui,
1: sur Typique. On vous l'a fait découvrir hier et on va le réécouter là tout de suite. Angèle avec Dis-le. Laisse trop bien là.

0: notre DJ Snake avec Taki Taki. Dans un instant, Teddy Swims arrive. C'est mieux avec le jingle.
1: Ah bah oui, c'est mieux quand même.
0: On l'a attendu, on l'a attendu. Et puis, 19h19, pour ceux qui croient aux heures miroirs, touchez votre nez, faites
1: deux
0: un
1: fois.
0: Vœu. Et puis, il est l'heure d'accueillir notre prochaine invitée.
1: Elle est déjà venue plusieurs fois nous voir dans l'émission, on l'adore, c'est elle qui nous a représenté à l'Eurovision cette année. Coucou Essila.
0: Bonjour Essila.
2: Comment
1: ça va?
2: Ça va super, et vous?
0: Écoute, très très bien. Qu'est-ce que... Alors, on va décrire ce qu'il y a devant nous.
1: Ah, c'est vrai.
0: Il y a une bouteille d'eau avec une énorme paille.
2: Écoute, on n'a pas
0: qu'est-ce
2: forcément le temps, donc du coup je fais mes exercices vocaux partout où je vais. Voilà.
1: Et non, c'est stratégique en fait.
0: Mais attends, mais parce que je connais pas du tout, c'est quoi comme exercice?
2: En fait, si tu veux, c'est une grosse paille que tu mets dans l'eau, et plus tu l'enfonces dans l'eau, plus il va y avoir une sorte de d'appui, enfin c'est pas vraiment un appui sur les cordes vocales, mais une tension, c'est ça, exactement. Okay. Et plus tu l'as, moi généralement
1: cette paille fait deux fois la taille de la bouteille.
2: Oui,
0: elle est énorme.
2: Mais ça resserre du coup un peu les plis vocaux.
0: D'accord.
1: Donc, bon, voilà. À savoir.
0: Alors on t'avait eu au téléphone quand t'étais encore sur place pour l'Eurovision.
2: Yes.
0: Maintenant que t'as pris un peu de recul, comment est-ce que tu décrirais cette expérience?
2: Bah de fou, franchement, incroyable, vraiment, ça a
0: c'est
2: été une expérience
0: vite.
2: Humaine.
0: J'imagine.
2: De fou, c'est passé super vite, la rentrée à la maison a été effroyable.
0: Ah ouais,
2: ouais, de fou, parce qu'en fait tu vis tellement un
0: le
2: truc
0: down.
2: Hyper intense,
1: ascenseur émotionnel.
2: Tu reviens à la maison et puis tu vois plus tes copains que t'as vu pendant tellement longtemps,
1: ouais,
2: toute la famille RTB nous manque de fou. Donc voilà, mais
1: tu es vite revenu nous voir,
2: oui,
1: ça
2: voilà.
1: Fait plaisir.
2: Du coup, je suis là pour cette fameuse journée d'inauguration finalement.
1: De Media Square,
2: le tour. On aura été là.
0: On est là.
2: Franchement,
1: c'est historique. Ça,
0: oui,
1: franchement.
0: Et c'est vrai, hein, c'est historique. Qu'est-ce que tu penses du bâtiment?
2: Bah, il est incroyable. Moi, j'étais déjà venue. J'ai la chance d'être venue pour faire des répètes dans le bâtiment.
0: Ok.
2: Et très beau, hein. Incroyable, tout moderne.
0: C'est vrai.
2: Tout cool. Hein.
1: On rappelle, vous pouvez venir aujourd'hui et demain gratuitement. Il y a plein d'activités sur place. Il y aura des humoristes aussi. Il y a des concerts aujourd'hui.
0: Vous l'entendez d'ailleurs derrière nous.
1: Il y a de l'ambiance ici, on peut vous le dire. Franchement, encore félicitations pour l'Eurovision. Tu peux être super fière de toi. Je pense que beaucoup de gens ont découvert ton univers aussi grâce à ça. Et c'est que le début. Justement, il y a autre chose que les gens vont peut-être apprendre sur toi aujourd'hui. Même peut-être un point commun avec certains. Tu es une immense fan de Céline Dion.
2: J'ai peur, oui.
1: Fan, oui, mais à quel point?
2: Waouh.
0: Est-ce que tu as tes places pour son concert?
2: Non.
0: À Paris?
2: Alors non, mais je l'ai déjà vu deux fois, donc je me suis dit, ok, si c'est pas celle-là, mais
1: tu
2: apparemment,
1: ta place.
2: Elle a remis.
0: Elle a rajouté,
2: ouais,
0: il paraît,
2: ouais.
0: Alors, on t'a prévu un petit jeu.
2: Okay.
0: On va voir si tu maîtrises totalement les paroles des chansons de Céline Dion.
2: C'est donc... le moment où je panique, et donc si jamais je les trouve pas, on va croire que je suis nulle. Alors
0: voilà.
2: En fait, juste c'est une panique.
0: Donc on va faire, n'oubliez pas les paroles. Donc on va passer un extrait, on l'arrête et tu dois deviner la phrase qui suit.
2: C'est
1: très
2: facile ou pas?
1: Oh, tu vas voir.
0: Non, c'est pas
1: tout.
0: Facile.
1: Ah non, allez.
2: On commence très facile. Attention, c'est parti.

0: Ah, on est encore en...
1: Il y a encore les paroles.
2: Non, stop, vous allez donner la réponse. Stop, Caroline Alaria, s'il te plaît. Stop.
0: Vas-y Caro, vas-y.
1: Alors je crois qu'il y a Caroline Alaria qui veut vraiment t'aider puisqu'elle balance les extraits trop vite.
3: Merci Caro.
2: C'était quoi du coup le...
1: Bon, c'était pour d'infinies vendanges, mais on va passer au suivant.
2: Oui, bah écoute. Est-ce qu'on passe à la chanson suivante qui est J'irai des tuyères.
0: Où seras-toi? Qu'importe la place et qu'importe moi.
1: Attention. C'est laquelle passage?
2: Écoute.
0: Tu fais des soleils au visage.
1: Yes. C'est bon.
2: C'est le bleu
1: du soleil au visage. Et le bleu des océans. Est-ce qu'on s'en ferait un petit dernier quand même?
0: Il y a une panique.
2: Allez, on va faire My Heart Will Go On.
0: Oui. Quand j'étais jeune, je pensais que ça allait être la chanson de mon mariage.
2: C'est vrai.
0: Mais on m'invite pas à se marier, donc voilà.
1: Je suis dans la même galère.
2: Alors c'est parti.
0: Ouais, ok, on n'est pas sur le bon.
2: C'est après.
1: Attention.
0: Et puis.
1: Oh, c'est quoi après?
2: Love was when I loved you. Quelle est la phrase suivante?
1: Et puis.
0: Je l'ai pas. Oh, j'ai un énorme trou.
2: Ce n'est pas la plus grande fan de Céline Dion.
1: Allez, je te donne le début.
0: Vas-y, donne-moi. One true time. Ben non.
1: Non, tu l'as pas?
0: Non, j'ai. Ah ben ok, mais c'est la seule phrase que je connais pas dans My Heart Will Go On. C'est peut-être le fait de quand j'étais jeune l'avoir fait totalement yaourt.
1: Ah,
0: maintenant, du coup,
1: ça,
0: je sais plus où sont les paroles.
2: Attends, on peut pas terminer là-dessus.
0: Si, je t'aime, pardon.
2: On va en faire un dernier. Un dernier avec All by Myself.
0: Ah, si vous me mettez le Anymore, je. Non, ça là.
1: C'est facile, là. Et là.
2: Attention.
0: Et puis. C'est celle-là ou pas?
1: Non, c'était le premier couplet.
2: On a été chercher les paroles.
1: C'est le stress, c'est l'enfer. C'était.
0: Qu'est-ce que j'ai fait?
1: Je t'ai dit.
2: Et en plus.
1: C'était.
0: Attends.
1: Alors, on est reparti.
2: C'est And Love is so distant and obscure.
0: Ok, c'est le deuxième couplet du coup.
2: Tu t'es ridiculisé devant Céline Dion qui est avec nous.
1: Non, c'est pas vrai. Félicitations quand même parce que tu es une immense fan.
0: Mais moi, c'était l'album 2. Hein.
1: Ah, c'est pour ça.
2: Oui.
0: Franchement, bon, pas que les autres sont mauvais. Hein,
1: mais on a quand même pris une petite photo parce que tu t'en es pas rendu compte, mais Céline était avec toi sur scène à l'Eurovision. Ceci n'est pas un montage, bien sûr. C'est pour toi.
0: Vive l'IA.
2: Là, on vient d'offrir.
0: Incroyable.
2: On vient d'offrir un certificat de fan avec une photo de Céline Dion et Essila.
0: Est-ce que vous voyez comment j'ai l'impression qu'on va décoller de fou alors qu'elle, elle est comme ça, droite.
1: C'est quand t'as les deux bras en l'air et elle est
0: stoïque, quoi.
4: Ah non, allez, les paroles de ma chanteuse préférée.
2: Ah bah, va falloir réviser.
0: Non, mais tu révises et tu reviens.
2: Du moment que tu connais les tiennes, c'est déjà le principal.
0: On verra bien dans une demi-heure.
2: Bah oui.
1: D'ailleurs, oulala, je vois l'heure. Il est temps que tu aies fait ton check, toi. Il faut que tu répètes puisque tout à l'heure, on te retrouve sur scène ici à Media Square.
2: Merci d'avoir
0: Merci d'avoir invité.
2: Avec nous, Essila. Et puis, c'est parti. La playlist continue avec Teddy Swims. Et on écoute Essila en entier avec Dancing on the Ice sur Tipeee.
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0: Merci d'avoir choisi Tipeee. Il est 19h32. Dans un instant, on va écouter Bruno Mars.
1: Avec Risk It All. Et puis un autre artiste va nous rejoindre pour cette émission spéciale. C'est Alex Germis qui sera avec nous dans un instant.
0: Ce sera dans 3 minutes, ne bougez pas.
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0: Dans la suite sur Tipeee, Temper City arrive.
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3: Et puis c'est déjà l'heure d'accueillir notre dernière invitée du jour.
0: Déjà ?
3: Ça passe vite.
0: Et oui, petit extrait pour vous mettre dans le bain.
3: Ça vous parle, un DJ que vous connaissez bien sur Tipeee évidemment, puisque vous le retrouvez un vendredi sur deux dans Tipeee Party.
0: Et c'est oui. Alex Germis qui est avec nous sur Tipeee. Comment il va? Coucou. Celui-ci?
4: Ça va super, et vous les gars?
0: Yes. Très bien. Ouais. Nice outfit you have today.
3: Oh oui, dis.
4: Ah merci. En français, ça veut dire très bel accoutrement
3: que
4: tu as aujourd'hui.
3: Parce que j'avais
0: exactement.
3: Pas compris.
0: Oui, tout à fait. Alors, on a pas mal de questions pour toi aujourd'hui, mais pour te les poser, on voulait te proposer un petit jeu.
3: Alors, ouais. Je veux voilà. Pas te mettre la pression, mais c'est un jeu qu'on fait régulièrement dans l'émission. On le fait une fois par semaine, et on va dire que le taux de réussite.
4: Excellent.
3: Ne dépasse pas les 25%.
4: Ah, okay.
0: Non, non, c'est compliqué.
3: On va jouer au ni oui ni non.
4: Ah oui, oui, oui.
5: Ni oui ni non.
6: Ouais, d'accord.
7: Perdu.
1: Le ni oui ni non ni.
0: Avec une petite subtilité, puisque nous allons rajouter un mot interdit.
3: Qu'est-ce qu'on fait?
0: Donc
3: comme
0: ce sera ni oui, ni non, ni.
3: Effectivement.
0: Ni effectivement, oui, c'est vrai que ça fait longtemps.
4: Ouais, je vais être excessivement nul. Hein,
3: oh, ça va être drôle. Tu ne peux pas utiliser ces trois mots. Attention parce que Samy et moi, on a le droit.
4: Ok, oui.
3: Donc on peut essayer de te piéger. T'es prêt?
4: Oui.
0: Tu dois une boisson si tu rates.
4: Voilà, d'accord.
3: Tu viens de dessiner ça.
4: Je viens de dessiner la règle, pas de soucis.
3: C'est samedi soir, il se fait plaisir.
0: Allez, c'est parti.
4: Oui.
0: Bonjour Alex Germis.
4: Bonjour Samy.
3: Ça va?
4: Ça passe.
0: Ça passe. Alors tu vas jouer ici ce soir à Media Square pour la fête de la musique. Qu'est-ce que tu nous as prévu?
4: J'ai prévu un set super court.
0: Super court.
4: 45 minutes, mais du coup avec beaucoup beaucoup d'ambiance. Faudra que les gens
3: tu
4: soient
3: vas
4: dedans
3: tout donner
4: dès le début. Peut-être. On va voir ça ce soir.
0: On va voir ça.
3: On a hâte de voir ça. Et puis est-ce qu'il y a un artiste que t'écoutes beaucoup en ce moment?
4: Post Malone.
3: Post Malone.
4: Oui.
3: Ah yes.
4: Je le savais, je suis extrêmement nul.
0: La répétition,
3: c'est
0: ça marche toujours.
4: C'est
3: toujours
4: c'est le pire. Ah ouais.
0: Allez, on continue. On sait que t'es devenu papa récemment.
4: Ah ben je peux m'expliquer, oui. J'ai déjà perdu,
3: on
4: j'ai
3: pas la peur, c'est vrai. Oui,
0: papa de la petite Alma, est-ce qu'elle va bien déjà?
4: Elle se porte merveilleusement bien.
0: Non. Elle va avoir un an là bientôt.
4: Bientôt en septembre, effectivement.
3: Oh
4: effet papillon suite à la naissance.
3: Sacré effet de serre. Alors on lui avait offert symboliquement ses toutes premières platines en miniature.
4: Alors, oui. Sachez que c'est son jouet préféré.
3: Tu rigoles.
4: Qu'elle y joue tous les jours.
0: Mais c'est incroyable.
4: C'est le truc devant lequel elle peut rester pendant 30 minutes et on l'entend pas quoi. Et elle tape.
0: Ah ben, achat rentabilisé.
4: Ah oui, non, franchement, le meilleur cadeau. Merci les amis.
3: Il a dit oui.
0: Il a dit oui.
4: J'ai pas dit.
0: Ah non, t'as pas dit?
4: Non, j'ai pas dit.
3: Ah, j'ai cru entendre un petit oui.
0: Qu'est-ce qu'on peut te souhaiter pour la suite, Alex?
4: Que tout continue comme actuellement, depuis 10 ans maintenant.
3: Ah bah, c'est
0: magnifique. Ok, c'est pas mal.
3: On te le souhaite. Ça va, c'était pas trop difficile comme jeu?
4: Bah, peut-être un petit peu.
3: Il s'est pas fait avoir.
0: Bien vu le piège.
4: Ouais, j'ai quand même perdu.
0: Ouais, bah c'est pas grave, écoute.
3: Non, mais il est hyper
4: trash. Est-ce que vous y arrivez?
0: Bah en fait,
3: bien
0: nous,
3: sûr.
0: Nous, on n'y joue jamais. C'est toujours les auditeurs qui jouent. On devrait le faire une fois pour voir.
3: Oh, on serait très mauvais, à mon avis.
0: Merci, Alex Germis, d'être passé
4: Merci
0: nous voir. On t'accompagne au bar pour que tu nous offres un verre, et évidemment.
3: On sait recevoir nos invités.
4: Et effectivement.
0: On rappelle que vous entendez Alex Germis régulièrement avec le titre Rhythm of Life sur Tipeee.
3: Et puis, on va te retrouver cet été au festival légendaire le 24 juillet à Bastogne aussi le 26 juin, donc vendredi prochain.
4: Ouais.
0: Et pour ceux qui veulent nous rejoindre à Media Square, je crois qu'il y a encore quelques places disponibles si vous voulez voir Alex Germis. Mixé ce soir.
3: Go, go, go.
0: Merci d'être passé sur Tipeee et on continue avec ton titre justement, Alex Germis.
4: Merci les amis.
0: Rhythm of Life sur Tipeee.

0: Le titre de Taylor Swift pour la bande originale de Toy Story, c'est ce qu'on vient d'écouter sur Tipeee.
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0: Et à 19h51, c'est surtout l'heure de déjà se dire au revoir.
2: Déjà ?
0: Oui.
2: Mais c'est passé beaucoup trop vite.
0: Eh oui, ben oui. Ben généralement, c'est bon signe.
2: Il paraît. En tout cas, c'était vraiment un plaisir de vous accompagner aujourd'hui. On est rarement là le week-end, puisque nous, vous savez qu'on vous retrouve généralement pour vous raccompagner du boulot de lundi à vendredi de 15h à 19h. Mais c'était trop cool de vous faire vivre un petit peu les coulisses de cette fête de la musique et de recevoir tous nos invités.
0: Exactement. Très cool de lire vos messages aussi sur le WhatsApp. Oui. 0471 200 300. On rappelle que si vous voulez revoir les interviews, réécouter les jeux qu'on a fait avec Camille MB, Maggie, Essila, Alex Germis, qu'on a fait tout à l'heure, rendez-vous sur RTBF Ovio. Et puis pour le WhatsApp, vous pouvez continuer à envoyer des messages, par exemple à Caroline qui est là. Salut Caro.
3: Salut, comment ça va?
0: Très très bien, et toi?
3: Très très bien, c'est très chouette d'écouter votre émission en direct, voilà.
0: Merci
2: elle
0: beaucoup.
2: Flatte.
3: Alors, mais oui.
0: On le rappelle que nous, on est à Media Square, le nouveau bâtiment de la RTBF. Caro est dans le vrai studio de Tipeee, elle est de l'autre côté. Et du coup, tu vas accompagner les auditeurs pendant le début de la soirée.
2: Je vous accompagne. Qu'est-ce que tu nous as prévu pour ce soir?
3: Alors, plein de belles choses. On va parler de David Guetta. Et en plus, je vois qu'on a du Black Eyed Peas dans la suite, donc ça va bien commencer.
2: Je vais rester encore un petit peu.
3: Mais oui, reste, vous venez, rejoignez-moi.
0: On arrive. On vous laisse avec Caro et on se retrouve lundi à partir de 16h. On se quitte avec la Swedish House Mafia. Bisous tout le monde.
2: Bisous les amis.

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1: Belle soirée, vous êtes sur Tipeee et on va parler de David Guetta d'ici quelques minutes. Et puis juste avant, on écoute les Black Eyed Peas avec Where is the Love.
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1: Il est 20h, belle soirée.

On va parler d'un artiste incroyable. Un classique à lui tout seul. Hein. Ce week-end, David Guetta a littéralement marqué l'histoire avec 3 concerts d'affilée au Stade de France, 3 soirs. Ça fait à peu près 240 000 personnes au total avec un show XXL des tubes repris en chœur. Bref, vous l'avez compris, une scène transformée en machine à hit mondiale. Et puis, il y a eu pas mal d'invités. Jennifer Lopez, Econ, Bebe Rexha ou encore les Black Eyed Peas. Et voilà, derrière le spectacle, il y a surtout un tournant pour David Guetta. À 58 ans, et oui, il a 58 ans, David Guetta, bah, il reconnaît qu'il commence à y sentir un peu le poids du rythme, hein. Il le dit lui-même, il a l'impression que son corps le rattrape. Alors la question qui se pose, c'est bah, faut-il continuer à ce niveau-là? Ah bah ça, on verra bien. En tout cas, dans les interviews, il explique qu'il veut absolument lever le pied, moins de voyages, moins de contraintes et surtout plus de choix. Donc on verra bien ce qu'il va faire pour les mois, les années à suivre. Mais en tout cas, ses concerts exceptionnels au Stade de France, il devait le faire. Et ça a été pensé comme des coups marquants, hein, plutôt qu'une tournée classique. Je vous propose de l'écouter, hein, justement, avec David Guetta et Jay Andrea Bocelli avec Jay.

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0: Belle soirée, merci d'avoir choisi Typique.
1: Caro. 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
0: C'est carrément ça le programme, je vous accompagne avec plein de chouettes musiques, avec des infos très très sympas là qui vont suivre. N'hésitez pas d'ailleurs à papoter avec moi sur le WhatsApp, à réagir pendant toute l'émission. 0400 71 200 300, c'est comme si vous étiez dans le studio avec moi, donc c'est toujours très sympa de passer ce moment avec vous. Alors côté playlist, là je vous ai prévu Dua Lipa avec Dance the Night, Dua Lipa qui vit le grand amour. Je ne sais pas si vous avez suivi l'info, mais elle s'est mariée. Elle vient de partager toutes les photos de son mariage. Donc si vous êtes aussi des fans de la star de la pop, n'hésitez pas à aller voir tout ça sur ses réseaux. Et puis juste avant, c'est Sena Spiro avec Material Lover. Sena Spiro, très doux, très sympa. On en avait bien besoin pour ce samedi soir.

Je suis hyper heureuse parce que vous savez quoi? Qu'est-ce qui se passe demain? Eh ben, ça sera le début de l'été. Eh ben oui, le 21 juin, ça y est, l'été commence. Et j'avais envie un petit peu de discuter de ça avec vous, de vous demander qu'est-ce qui vous fait penser à l'été? Qu'est-ce qui vous fait dire, ok, ça y est, les vacances ont commencé? Ça peut être un fruit, des retrouvailles avec des amis, ça peut être, je sais pas, une musique, n'importe quoi. Vraiment une sensation où vous dites, ok, ça y est, l'été a bien commencé. 0400 71 200 300. Je prends vos messages, je les lis à l'antenne et puis je vous donne moi aussi mes petites réponses, bien sûr. Après Lady Gaga. Et on aura également Oshish avec Pete à danser avec moi, passer une belle soirée sur Typique.

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0: 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Allez, dans la suite, Kygo avec Save My Love. Et puis juste avant, c'est Billie Eilish avec Wildflower.

0: On parle de tout ce qui nous fait penser à l'été. Quand on se dit ça y est, ça a bien commencé là.
1: Caro, elle vous accompagne jusqu'à 22h, c'est Caro sur Typique.
0: J'ai reçu de tout, vous m'avez plongé en plein été. On a Grigor qui nous a dit barbecue début de l'été. Bah ouais, les barbecues, ça y est, ça annonce le début officiel, ça c'est sûr, on le sait, c'est bien connu. Il y a Florian, c'est la pastèque hein, pour lui. Et puis Antoine, je sais qu'il va m'engueuler, hein. Vous savez que c'est un auditeur fidèle. J'adore lire ses messages parce qu'il me tue tous les soirs. Hein. Tous les week-ends, je suis mort de rire quand je lis ses messages. Et là, il me dit, tu reconnais cette odeur lorsque les gens ont beaucoup trop chaud et qu'ils ont des auréoles en dessous des bras. Voilà comment je reconnais l'été. Et ça, c'est un cauchemar. Et j'ai eu un flashback. Franchement, quand j'étais plus jeune et que je prenais encore les transports pour aller à l'école et après une journée entière et ça puait, j'en pouvais plus. Ah ouais. Non, c'est vrai que les auréoles, c'est quelque chose. Hein. Allez, ça, c'était le côté négatif. Et sinon, il y a Lisa qui me dit, quand on sort les brumes d'été. Bah, clairement. Ah, les brumes d'été. Vous savez quoi, chaque année, j'ai envie de craquer. Voilà. Je sais s'il y a des filles, des femmes là, qui nous écoutent en ce moment ou des hommes qui ont des brumes d'été à conseiller, franchement, avec grand, grand plaisir. Chaque fois, je me dis que je vais y aller, mais je ne le fais pas. Bon, 0400 71 200 300, si vous voulez vous aussi me dire tout ce qui vous fait penser à l'été, toutes les choses où vous dites, ok, ça y est, ça commence, c'est les summer. C'est les summer girls, je vais vous dire n'importe quoi, qu'est-ce que je raconte. Allez, Rosalia, avec la perle. Hein. Rosalia, elle me fait aussi penser à l'été. Hein. Stromae arrive également, ensuite.

Pour nous accompagner jusqu'à 21h, on va avoir Blaster Jax, Henri PFR et Jay Mason. Dans la suite, avant, on a Millie Ops avec No Boys. Profitez bien, montez le son. C'est samedi soir, hein, c'est le moment de se détendre, de faire la fête, de faire les deux.

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2: Belle soirée, vous êtes sur Tipeee. Il y a du très très chaud là qui continue d'arriver. On va voir Bad Bunny, comme promis également, Blaster Jacks, Henri PFR et Jay Mason.
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2: Il est 21h, merci.

0: demain, ce sera l'été et on est ensemble sur Typique avec la meilleure des playlists. J'ai envie de vous dire, qu'est-ce qu'on veut de plus ?
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0: Et on continue de passer une belle soirée ensemble là, jusqu'à 22h. Vous l'avez bien compris, avec de la musique, avec des infos, des news, on papote, on fait tout. Voilà, le soir, on se fait plaisir, j'ai envie de vous dire, avec plein de chouettes choses. Et justement, je vous ai demandé ce qui vous faisait penser à l'été. Et on a reçu quelques messages. On a Hubert qui m'a dit un truc super vrai. En fait, j'y avais pas pensé. Il travaille en parapharmacie et lorsqu'il réapprovisionne, attention, le cours de français, les rayons solaires toutes les 30 minutes, parce que les clients achètent énormément de produits solaires et surtout les brumes d'été. Là, il sait que c'est l'été et du coup, ça lui fait plaisir de conseiller les personnes. Il sait que ça y est, ça commence, que tout le monde va à la plage, tout le monde a besoin de se protéger du soleil. Mais c'est vrai que oui, pour les personnes qui travaillent dans ce milieu-là aussi, c'est vrai que c'est un bon indicateur. Et on a Noël qui dit moi, je sais que c'est l'été quand on commence à recroiser les gens dans les rues avec des shorts, claquettes, chaussettes, avec le Marcel en prime. Moi, il faut savoir que j'ai fait ça aujourd'hui. Bon, moi, je mets pas de claquettes chaussettes, mais je mets claquettes shorts avec un top, hein, je vous le dis direct. Dans mon quartier, ça y va. Bon, les gens me regardent un peu bizarrement, je dois vous le dire, mais c'est chouette, c'est fun, faites-le, hein, faites-le. On critique, mais franchement, c'est sympa. Bon, allez, sinon, 0400 71 200 300, si vous voulez papoter et me raconter plein de choses sur le WhatsApp. Et côté musique, je vous propose Doja Cat avec Woman, et puis avant, un titre qu'on va écouter encore tout l'été, justement, c'est Bauza avec Magnétique.

On vient d'écouter du belge avec Olivia Stone. C'était sublime sur Typique. 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Côté musique, Slater avec Dance débarque dans la suite. Mais surtout, attention, écoutez bien. Pour toutes les directionneurs qui écoutent en ce moment Typique, oui, je l'ai été aussi, One Direction avec Night Change. C'est ce qu'on écoute tout de suite sur Typique. Montez le son, ça fait du bien.

On va avoir du Ed Sheeran, pardon, dans quelques minutes. Ed Sheeran qui, vous savez, a co-écrit hein, et a composé le titre Die Die, le titre de la Coupe du Monde, avec Shakira. Ouais, voilà, vous avez l'info, vous le savez maintenant. Moi, je ne savais pas. Maintenant, on le sait tous. Le 56 du Belge, avec So Much Beauty. C'est ce qu'on écoute tout de suite sur Typique. Belle soirée.

Chris Brown débarque dans la suite de la playlist avec Loyal en collab avec Lil Wayne et Tyga. Vous savez que Chris Brown, eh ben, il commence très bientôt sa tournée R&B Tour hein, avec Usher. Non mais attendez, Usher et Chris Brown sur la même scène. Alors, ça va être incroyable, regardez. Ogal et Solto avec Jamaican, c'est ce qu'on écoute tout de suite. Et ça par exemple, c'est un des titres qui me font penser directement à l'été.

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0: c'est Alex qui vous entend.
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0: Bah oui, parce que si on entend Alex Klimov, c'est parce que Typique Party va commencer. Comment ça va? Il est super bronzé. Alors, je coupe carrément la parole parce que si vous êtes sur Typique Vision, regardez ce beau bronzage. Je suis hyper jalouse. Voilà, c'est tout. Comment ça va?
3: Mais bien, et toi? T'as mangé ce soir?
0: Bah, comment ça? Oui, j'ai mangé ce que tu m'as ramené. Il m'a ramené un super petit gâteau qui vient d'Italie.
3: Ouais.
0: Très bon, mais un peu c'est spécial. Hein.
3: Tu ne donnes pas de marque. Hein.
0: Je ne donne pas de marque, mais voilà, c'est...
3: T'as repéré le goût? Non, arrête de regarder sur l'emballage.
0: Mais non, mais c'est de l'orange.
3: Ton palais. Il dit quoi, ton palais?
0: Il sent un sirop d'alcool, quoi. D'orange.
3: Ouh là là. Donc,
0: liqueur d'orange.
3: C'est bien la preuve. C'est bien la preuve qu'il est temps que Typique Party démarre comme tous les vendredis et tous les samedis. Bonsoir à toutes et tous. Et Typique Party, c'est tous les vendredis et tous les samedis dès 22h jusqu'à
0: 2h du matin.
3: Bravo.
0: Ouais, je connais parce que j'écoute.
3: Tu en as encore un petit peu dans la tête. Donc ce soir, on va démarrer évidemment comme tous les samedis avec le meilleur du Global Groove. Ce soir, proposé par Junior Goodfellas, on va s'ambiancer en passant par différents styles, pays et continents.
0: Ok, donc sympa quoi.
3: Ah bah oui, c'est bien vendu. À 23h, ce sera une de nos résidentes. Et oui, Girl Power avec Cabs. Cabs, DJ résidente mensuelle avec un mix enregistré à Marbella.
0: Alors j'adore, tu me dis fille, Girl Power, Marbella. Oh là là, ce sont les vacances, moi j'adore.
3: Voilà, à Marbella. Et elle sera au cas où à Ibiza, notamment le 3 juillet à l'Ocean Drive. À minuit, là, on va retrouver l'ex-autre DJ résident mensuel avec un set enregistré à l'Extrema Outdoor. C'est un festival que tu connais, je suppose.
0: Oui, bien sûr.
3: Made in Belgium, dans le nord du pays, avec sa stage.
0: Ah.
3: Ah oui, l'ex avait sa stage.
0: Ah, elle est bien, elle se fait bien.
3: Comme le nom de ces soirées, les soirées on, là il y avait la on stage et c'est donc un mix enregistré ce week-end-là. Et à 1h du mat, de nouveau une meuf.
0: Ah mais ça t'as fait ça pour moi, c'est impossible.
3: Ah ben je voulais faire plaisir. Tout le monde. Ben je le fais pour tout le monde.
0: C'est ce qu'il dit.
3: En pensant à toi, elle cherche vraiment un problème d'affection. Hein.
0: Oh.
3: Donc avec une deuxième fille pour la soirée et c'est Annabelle Arroyo. Ah. Annabelle Arroyo, la DJ espagnole qui est à l'origine de Sevilla. Je fais tout pour bien prononcer. Hein.
0: Bah je vois, t'essayes de nous charmer là. Hein.
3: Ah ben bien
0: là,
3: sûr.
0: Là, on est tous charmés avec ton accent. Hein.
3: Voilà, la DJ espagnole de Sevilla basée à Londres pour le business.
0: London.
3: Et voilà, London. Et elle voyage à travers la planète. Ça marche très très bien pour Annabelle Arroyo présentée ce soir de 1h à 2h du mat sur Typique et dans Typique Party par... le club légendaire, le Fuse.
0: Ah, évidemment.
3: Et voilà, c'est le programme
0: pour ce soir.
3: C'est
0: un très, très chouette programme. Comme d'habitude, je ne vais pas louper Typique Party.
3: Eh bien, évidemment.
0: Et je pars, hop, je mets la radio.
3: Eh bien, c'est nickel. Et tout le monde, on va faire pareil.
0: On fait tous pareil, sinon ça va pas. Hein, parce que Typique Party, ça continue toute la nuit. Voilà.
3: Bah, jusqu'à 2h du mat.
0: Jusqu'à 2h, après, c'est plus notre problème.
3: Ah, ben, non. Il y a de la bienveillance. En terminant l'émission, je demande toujours aux auditeurs de faire gaffe en bagnole ou autre moyen de transport.
0: Oui, c'est vrai, fais attention.
3: Ben oui, et évidemment. Et pour les personnes qui travaillent comme nous, le week-end, le soir,
0: dans
3: la
0: vous, hein.
3: joie et la bonne humeur.
0: Ah ouais, c'est pas facile. Hein. Moi, je sais ce que c'est, franchement.
3: Mais si, c'est beaucoup plus facile en écoutant Typique.
0: Mais avec Typique Party, t'as la musique, t'as tout ce qu'il faut.
3: Ça te met le cœur.
0: Booty, je veux dire le booty.
3: Non.
0: Il n'y a pas de booty booty ce soir.
3: Et oui, bien sûr, avec Junior Goodfellas.
0: Ah, ça va alors.
3: Oh là là.
0: Oh, j'ai eu peur.
3: Elle a une mémoire Nemo.
0: Bon, allez, on vous laisse avec Typique Party là.
3: Typique Party, c'est parti.
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0: Ginny Goodfellas vous a proposé le meilleur du Global Groove en passant par différents styles, pays, continents. Et ça démarre Tepic Party tous les samedis dès 22h. Merci Ginny Goodfellas. À 23h, on va retrouver Caps dans Tepic Party.
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0: La voici, Caps, DJ résidente mensuelle avec un mix enregistré à Marbella et elle sera à Ibiza, notamment le 3 juillet à l'Ocean Drive. Mais ce soir, elle est là pour vous dans Tepic Party.

J'espère que votre soirée se passe pour le mieux. Vous écoutez Tepec Party comme tous les vendredis et tous les samedis de 22h à 2h du mat avec le meilleur de la musique électronique, comme ce soir de 23h à minuit avec le mix mensuel et exclusif de notre résidente.

0: C'était Caps, DJ résidente mensuelle, avec un mix enregistré à Marbella, et elle sera à Ibiza, notamment le 3 juillet à l'Ocean Drive. Merci Caps, à minuit, là on va retrouver Lex.
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0: Lex est DJ résident mensuel et en exclusivité dans Typique Party, avec ce soir un set enregistré à l'Extrema Outdoor sur la On Stage, donc sa scène à lui, avec ses soirées On que l'on connaît tous ou quasiment. Voici Lex dans Typique Party.

le meilleur de la musique électronique. Vous l'avez tous les vendredis, tous les samedis de 22h à 2h du mat sur Tipeee. Et c'est Tipeee Party avec ce soir de minuit à 1h du mat, le mix mensuel et en exclusivité de Lex. Oh, yes.

0: C'était Lex, notre DJ résident mensuel en exclusivité avec un set enregistré à l'Extrema Outdoor sur sa scène à lui, la On Stage. Merci Lex, à 1h du mat, la Let's Go Techno, guys.
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0: Effectivement, Let's Go Techno, guys, avec le Fuse et un mix de Annabelle Arroyo, la DJ espagnole de Sevilla, basée à Londres et Malaga. Voici Annabelle Arroyo pour le Fuse dans Tepec Boy.

Je vous accompagne tous les vendredis et tous les samedis de 22h à 2h du mat avec le meilleur de la musique électronique sur Tipeee. C'est Tipeee Party avec ce soir de 1h à 2h du mat, le Fuse avec un mix de la DJ espagnole basée à Londres, Anabel Arroyo.

C'était le Fuse avec un mix d'Annabelle Arroyo, la DJ espagnole. Et là, il est temps pour moi de vous saluer, de vous souhaiter tout le meilleur, un excellent dimanche, une excellente semaine, éventuellement même d'excellentes vacances. Mais avant cela, de vous donner rendez-vous le week-end prochain, comme tous les vendredis et tous les samedis, de 22h à 2h du mat sur Tipeee, pour The One and Only Tipeee Party. D'ici là, all the best to you. Bonne soirée, bonne nuit, whatever you do. Ciao, ciao.